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journée sur Croc Radio, je m'appelle Léonie, on est ensemble pour une heure, c'est la première du bulletin, votre nouvelle émission culturelle. Alors mon but c'est vous faire une sorte de carte postale de tout ce qui s'est passé de beau ces derniers jours. Et pour cela, je vous ai préparé un super programme. Toutes les semaines on va parler cinéma, musique, info locale, de ce qu'il y a beau sur le web. Et enfin on finira en beauté avec notre invité du jour. Aujourd'hui on parle des nouvelles adaptations, des romans de Jane Austen au cinéma et surtout de pourquoi est-ce que ces histoires elles sont indémodables. En musique, on va parler de Adela, une jeune Slovaque qui atteint le sommet des charts mondiaux et qui est au passage mon artiste préféré de ces dernières années. Côté local, la compagnie de théâtre Hill Valley vous propose une reconstruction du procès de Violette Nozière. Ça va se passer au tribunal judiciaire de Vienne dans le cadre de la Nuit du Droit. Et pour finir, on fera ensemble un tour de mes feeds de réseaux sociaux en faisant une emphase sur les battles d'oral, la nouvelle mode chez les jeunes. Mais tout de suite, un peu de musique sur Croc Radio avec Help I'm Alive de Métrique.

Et pour ma première chronique sur Croque Radio, je voulais vous offrir une chronique journalistique digne de ce nom. Et en fouillant de ce qui allait bientôt sortir sur vos écrans, quelle fut ma surprise, j'ai vu que deux œuvres de Jane Austen sortaient cette année. Et je vous propose d'essayer de répondre à la question, pourquoi est-ce que Jane Austen, elle inspire tant le cinéma? Alors on va commencer par poser les bases et essayer de savoir en fait qui elle est. Jane Austen, c'est une autrice du fin fond de la campagne anglaise du 19e siècle qui a toujours refusé de se marier. Elle a sorti plein de romans, dont certains que vous devez sûrement connaître, par exemple Emma, Orgueil et Préjugés, mais surtout peut-être son premier roman, Raison et Sentiment, qu'elle a d'ailleurs signé non pas par son nom personnel, mais par, ouvrez les guillemets, une dame, fermez les guillemets. Elle va rester anonyme jusqu'après sa mort, où ses frères et sœurs vont publier un ouvrage en son hommage qui va révéler son grand secret. Alors maintenant qu'on sait à peu près qui elle est, on peut se demander en fait de quoi est-ce qu'elle parle dans ses livres. Alors chacune de ses histoires, il y a toujours un point de vue féminin, c'est un grand ensemble de personnages, et surtout elle vient toujours dénoncer le rôle de la femme dans la société, mais surtout de sa dépendance du mariage pour exister économiquement et socialement. Mais bon, ces livres, c'est pas que ça, ils sont drôles, ils sont psychologiques et romantiques, mais pas que dans le sens de l'amour, c'est vraiment très axé sur les sentiments, c'est super beau, et surtout, je sais pas si vous vous rendez compte, c'est des sujets qui sont hyper modernes. Donc voilà, on peut continuer avec la première adaptation qui sort cette année, et c'est Raison et Sentiment, qui est sorti le 23 septembre, deux siècles plus tard, après sa publication en 1811. Il est réalisé par Diana Reid, c'est porté par les actrices Daisy Edgar-Jones et Esme Creed-Miles. Raison et Sentiment, c'est l'histoire de l'intégration dans la société de deux sœurs. On va suivre Elinor, qui est une jeune femme en fait très pudique et prudente, et sa sœur Marianne, qui est tout l'inverse, elle est hyper expressive et passionnée. Et on va suivre l'histoire de cœur des deux sœurs, et surtout de comment est-ce qu'elles vont être obligées de passer au-dessus de leur caractère pour en fait arriver à avoir ce qu'elles veulent. C'est une super histoire de sororité, on parle de rites de passage, de doute, de confiance en soi, de désillusion, et c'est en fait que des sentiments universels. Et c'est pour ça que je pense que ça peut toucher un public assez jeune, mais aussi les personnes qui sont curieuses de redécouvrir l'histoire, parce que si vous ne saviez pas, il y a un film en 1995 qui est sorti avec Emma Thompson, Kate Winslet, et d'ailleurs il est super, je vous le recommande vraiment. Alors voilà, si vous voulez voir Raison et Sentiment, réalisé par Diana Reid, porté par Daisy Edgar-Jones et Esme Creed-Miles, c'est disponible dans plein de cinémas à Lyon, au ciné Les Alizés de Bron ou alors au Kinépolis de Bourgoin-Jallieu. Voilà pour notre première adaptation, maintenant passons à la deuxième, et celle qui va sortir fin 2026, c'est ma préférée de Jane Austen, c'est Orgueil et Préjugés, qui sort en série sur Netflix début décembre. Emma Corrin joue Elisabeth Bennet, une fille qui est jugée trop vieille pour être célibataire et qu'on va presser à se marier, alors que son truc c'est plutôt passer du temps avec ses sœurs, marcher, lire. Et en face, elle joue avec Jack Lowden, qui joue Monsieur Darcy, un homme à l'apparence très dure et arrogante qui se retrouve bien chamboulé lorsqu'il rencontre Miss Bennet. Entre les préjugés d'Elisabeth et l'orgueil de Monsieur Darcy, la paire vous réserve de très beaux moments. Donc voilà, maintenant que vous savez tout ce qui va sortir cette année, on peut se poser enfin la question, mais pourquoi est-ce que ces œuvres de Jane Austen, elles reviennent alors qu'il y en a déjà eu? Et une des raisons qui a donné renaissance au récit de Jane Austen, je pense que c'est TikTok. En fait, comme il y a un large choix d'adaptation de ses livres, il y en a dans l'eau qui sont très bons. C'est des films avec des super paysages, des acteurs géniaux, des scènes mémorables, dont Orgueil et Préjugés, qui a été adapté dans les années 2000, avec Keira Knightley, qui a d'ailleurs explosé sur TikTok. Petite parenthèse, j'ai quelques petites anecdotes sur les adaptations de Orgueil et Préjugés. La première, c'est une remarque personnelle. En fait, il y a plein de plans de caméra qui ressemblent à The Office dans le film des années 2000. Vous savez, c'est ces sortes de zoom qui bougent un peu et c'est génial quand vous le remarquez. Et pour ma deuxième anecdote, c'est que dans la série des années 90, c'est Colin Firth qui joue Monsieur Darcy. Et Darcy, c'est le nom de son personnage en fait dans Bridget Jones. Voilà, vous en faites ce que vous voulez, mais c'était mes petites anecdotes. Donc voilà, pour conclure, Jane Austen, elle inspire tant le cinéma parce que les sentiments qu'elle décrit dans ses histoires, ça vieillit jamais. Alors évidemment, on n'est pas dans l'Angleterre profonde du 19e siècle et c'est plus considéré dangereux pour une femme de lire. Mais on a tous eu le cœur brisé comme Marianne, on a tous eu besoin de courage comme Elinor, on s'est senti incompris comme Darcy ou alors sous-estimé comme Elisabeth. Et en fait, c'est pour ces raisons qu'il faut absolument aller voir ces films au cinéma ou alors attendre patiemment la sortie d'Orgueil et Préjugés sur Netflix. Voilà, nous on continue sur Croque Radio avec Good Song Never Die de Sainte Motel et juste après on parle musique.

Et dans cette chronique musique, je vous révèle un de mes talents, je lis dans l'avenir. Et ma première prédiction, c'est que la prochaine grande pop star mondiale, elle est slovaque, elle a les cheveux roses, elle est anciennement ballerine, et elle a failli faire partie des 4 Sai, c'est Adela. Adela Djergova a atteint la première place du top Spotify américain, elle est en ce moment même deuxième du top mondial avec sa chanson Nicole Kidman, mais aussi quatrième avec Ain't in LA, deux chansons issues de son premier album. Alors c'est la première fois qu'une artiste slovaque atteint cette place, et c'est un record qu'elle a entièrement mérité. Et pour vous faire comprendre mon amour pour cette artiste et comment est-ce qu'on en est arrivé là, on va faire simple. Revenons au jour où elle est arrivée dans le champ médiatique avec Dream Academy, un documentaire sorti en 2023 sur Netflix. Alors Dream Academy, c'est une compétition de chant et de danse qui est organisée par deux labels. Le premier, c'est un label coréen qui s'appelle HYBE, et le deuxième, c'est la maison de disques américaine Geffen. Et leur but pour cette première collaboration entre ces deux gens de la musique, c'est de créer un groupe avec des profils ethniques variés et d'en faire clairement une machine de guerre. Spoiler d'ailleurs, ça a donné le groupe 4 Sai. Lors de la compétition, on est introduit à des dizaines de candidates et certaines ressortent du lot, dont Adela. Et on nous la présente comme une jeune ballerine qui a à peine 18 ans, a vécu seule à Moscou, Vienne et Londres. Et elle se démarque par sa confiance en soi, son éthique de travail, mais surtout par son charisme. Parce qu'en plus d'être une excellente danseuse, elle a une super voix. Et ce qui fait qu'elle va se retrouver tout de suite en haut de toutes les catégories de la compétition. Et là, malheureusement, à la première élimination, coup de théâtre, elle se fait éliminer la première par manque de soutien du public. Heureusement pour elle, entre la date de diffusion du documentaire et le jour de son élimination, il y a environ un an qui va s'écouler et ça va lui permettre de prendre du temps pour s'en remettre, mais surtout de commencer à préparer un petit plan. Alors elle va commencer à sortir des musiques faisant écho au documentaire, mais particulièrement à l'industrialisation des jeunes femmes dans ses agences, et ça va tout de suite convaincre une partie du public qu'il avait évidemment découvert sur Netflix. Alors ce qui marque tout le monde, c'est qu'elle ressort bien mieux en solo que dans un groupe, et c'est que dans ses interviews, maintenant qu'elle est plus bridée, on découvre une jeune femme au franc-parler qui est audacieuse, engagée, et c'est super rafraîchissant. D'ailleurs, elle va se démarquer des anciennes participantes de Dream Academy par la dose de travail qu'elle va fournir, par son style de musique et par sa personnalité. Alors vous vous rendez compte, elle a tout pour réussir, il ne lui manque que le soutien financier qui ne va pas tarder à arriver, parce qu'elle va signer avec Capitol Records quelques temps après la sortie de son EP Provocator. Et c'est un petit mélange de pop et d'hyperpop. En fait, ce qui me marque tout de suite dès que je l'écoute, c'est à quel point elle n'a pas peur de prendre des risques et qu'elle est très très consciente de son identité artistique. Je vous en mets un extrait d'ailleurs. Ouais.

Après la sortie de Provocateur, elle va être hyper soutenue par des artistes. Elle fait par exemple les premières parties de Demi Lovato. Elle se fait produire par Grimes. Il y a même Christina Aguilera qui apparaît dans son clip. Toutes les étoiles s'alignent, le public, mais aussi ses pairs, lui tendent la main. Et c'est dans ce cadre-là qu'elle va sortir son premier album Prima, le 4 septembre dernier, qui va tout exploser, porté par les titres KGB, Ain't in LA et mon petit préf, Nicole Kidman.

Et c'est avec ce titre qu'elle va détrôner Choosing Texas de Ella Langley, qui venait de battre le record du nombre de semaines en tête des charts américains. Voilà, c'était l'histoire de comment est-ce que Adela a réussi à atteindre le top des charts mondiaux. Donc si vous êtes intéressé pour aller la voir, elle va se produire en France sur la scène du Bataclan le 22 janvier 2027. Et je n'ai évidemment pas pu avoir le temps de prendre des places parce que je suis trop nulle avec Ticketmaster, mais je compte écouter l'album à fond d'ici là. On continue sur Croc Radio avec Degenerated Star de The Liminianas.

et direction le tribunal judiciaire de Vienne qui organise une reconstitution théâtrale du procès de Violette Nozière et ça va se passer dans le cadre de la Nuit du droit le 6 octobre prochain. Alors l'affaire Violette Nozière, c'est un procès historique qui a bouleversé la France dans les années 1930 et qui vient soulever des questions de société sur la protection des enfants, un sujet qui est encore vraiment d'actualité. Je vous rappelle, on est en ce moment même en plein débat sur la loi intégrale qui a pour volonté de transformer la justice en 4 points. Leur but, c'est de mieux former l'ensemble des acteurs et actrices judiciaires, de refonder l'organisation des juridictions, de déployer la réforme progressivement et enfin de mieux évaluer les moyens financiers à mettre dans ces affaires. Il y a 100 ans, le tabou est encore trop grand et l'affaire Violette Nozière en est un triste exemple. Et ce spectacle au tribunal judiciaire de Vienne vient reconstituer le procès de 1934 et plonge le spectateur au cœur de l'affaire. Alors malheureusement, c'est une histoire assez commune, mais la personnalité très moderne de Violette va marquer les esprits et rendre l'affaire très célèbre. Je vous plante le décor. On est à Paris en été 1933 et les pompiers sont appelés au domicile des Nozières. La fille Violette vient juste de rentrer d'une soirée et on sent tout de suite, dès qu'on rentre dans l'appartement, qu'il y a un problème avec du gaz. Et on retrouve le père mort, mais la mère respire encore. Alors on pense tout de suite à un suicide ou alors à un accident, parce que c'était assez commun d'avoir un problème de gaz à cette époque. Mais malheureusement, en fait, ils sont déjà venus il y a 6 mois chez les Nozières pour un incendie involontaire et Violette avait avoué s'être bizarrement endormie avec une cigarette à la bouche. Ce qui va les mettre tout de suite sur la piste du meurtre, c'est le refus de Violette d'aider la police et surtout, elle va fuir juste avant de rendre visite à sa mère à l'hôpital. L'autopsie du père révèle qu'il a été empoisonné, la fuite de gaz était donc juste une diversion. En fait, elle leur aurait fait boire un verre avec une poudre blanche qui était censée les purifier et il s'agissait en réalité d'une forte dose de somnifère. La presse va tout de suite s'arracher l'affaire, c'est une tragédie qui a fait la une des journaux. On appelle Violette le monstre au jupon. Et quand l'enquête va commencer, on va commencer à comprendre Violette. Et on sait que c'était une jeune femme très libre, qui utilisait les hommes pour l'argent et qui mentait comme elle respirait. L'opinion publique va tout de suite la détester et est scandalisée par tout ce qu'elle représente. Et on ne va pas chercher plus loin et on se permet d'ailleurs de la juger. Violette va être arrêtée après quelques jours de cavale et elle avoue tout de suite le meurtre de son père, mais surtout va donner enfin la raison. Son père abusait d'elle depuis son enfance. Pour ce qui est de sa mère, elle refuse d'essayer de la comprendre. En même temps, elle vient juste de tenter de l'assassiner. Et elle va constituer la partie civile lors du procès qui va durer 3 jours. Je vous rassure, la pièce de théâtre ne sera pas aussi longue. Pendant les audiences, il y aura beaucoup de discussions, mais très peu autour du vrai motif du meurtre. Il y a même des témoins qui vont avouer être au courant de ce qui se passait entre ce père et sa fille, mais le représentant de la loi, il tourne toujours autour du pot et n'établissent jamais de manière claire que Violette est en fait une victime des abus de son père. Finalement, devant le témoignage de sa fille qui va être très émouvant, la mère va demander la clémence des jurés, mais ça ne va pas suffire parce qu'à la fin de ces 3 jours de procès, Violette Nozière sera condamnée à la peine de mort par des jurés hommes de l'âge de son père sans jamais qu'on ait pu l'écouter ou même juste la considérer comme être une victime. Mais rassurez-vous, l'affaire ne s'arrête pas là. Elle va être finalement graciée pour une raison assez drôle. On n'exécute pas les femmes à cette époque. Sa peine va donc être modifiée, elle devra faire des travaux forcés à perpétuité. Et lors de cet exil de la société, elle va enfin trouver la paix et d'ailleurs développer sa foi. Et c'est grâce à cet apaisement soudain que son avocat va demander et obtenir une réduction de peine de 12 ans, qui est au passage signée par le maréchal Pétain. Voilà, c'est une petite info. L'histoire de la famille Nozière, elle va beaucoup inspirer la culture, il va avoir des films, des livres, mais surtout, personnellement, le plus important, un super épisode où on te la raconte dessus. Donc voilà, si on peut voir aujourd'hui cette pièce de théâtre, c'est grâce à la Nuit du droit. C'est un événement culturel qui permet depuis 2017 de discuter sans barrière avec les professionnels du droit de partout en France. Le spectacle vous est présenté par la compagnie théâtrale Il Valais dans une pièce écrite par Yannick Bourdel. Et elle va s'appuyer exclusivement sur les archives et les comptes rendus du procès.

et elle sera suivie d'un débat avec le public et les magistrats. La bonne nouvelle, c'est que l'entrée, elle est gratuite si vous êtes un personnel judiciaire. Et pour le grand public, vous pouvez prendre vos places sur le site compagnieilvalet.fr. Voilà, nous on continue sur Croc Radio avec Où va le monde de la femme.

0: On vient d'écouter La Femme avec Où va le monde sur Croc Radio. Et en bonne Gen Z que je suis, je vous emmène dans mes feeds de réseaux sociaux pour voir ce que j'ai bien pu voir de beau cette semaine sur le web. Alors, j'ouvre ma première application, c'est évidemment Instagram. Et entre deux posts de mes amis, je découvre que la fête de la science revient du 1er au 10 octobre à l'Université Lyon 2. De quoi profiter de plein d'ateliers gratuits. Juste après, j'apprends grâce à Hugo Décrypte que Bangkok est sous les eaux. Des inondations historiques ravagent la capitale qui a été déclarée en état de catastrophe naturelle. Puis je continue et j'apprends qu'après plusieurs années de combat, Gisèle Pélicot et sa fille Caroline Darian vont lancer une campagne nationale de sensibilisation à la soumission chimique. Alors c'est mené par l'association Mandorpa qui a réalisé un film qui va être diffusé le 18 octobre et ça sera disponible à la télévision, dans la rue, dans la presse et sur les réseaux sociaux. Alors évidemment je trouve ça génial, je pose tout de suite mon téléphone et j'en parle à ma mère parce qu'on a beaucoup suivi l'affaire ensemble. Puis je décide de lui rendre hommage à ma mère et d'aller sur son appli préférée, celle des vieux, Facebook. Alors je me rends vite compte que mon grand-père poste plein de pubs pour des pilules amaigrissantes, donc je me note vite de lui dire qu'il s'est fait pirater. Je scrolle, et là je vois des petites photos de Zidane lors de son premier match en tant que coach des Bleus. Je continue et je vois au moins 4 affiches faites à l'IA, ça m'énerve, je quitte l'appli pour des contrées un peu plus intellectuelles, celle de TikTok. Alors entre deux pubs, je vois que mes copines ont reposté des vidéos trop drôles, je rigole, je like, je swipe, et c'est alors que je découvre avec stupéfaction une nouvelle mode chez les jeunes, les batailles d'aura. Alors c'est des 1 contre 1 comme une battle de danse, sauf que les mouvements qu'ils font, ce sont des mèmes d'internet, genre le 6-7. Le but de cet affrontement, c'est d'avoir le plus d'aura, qui est un synonyme du mot cool. C'est génial, on n'arrête pas de dire aux jeunes de poser leur téléphone, qu'ils vivent plus dans l'instant présent. Et quand je pense à mon adolescent, je me trouve extrêmement gênante. Et maintenant, on dirait que c'est illégal pour eux de l'être. Donc dans une ère où la jeunesse n'a jamais été autant dans le paraître, qu'est-ce que c'est beau de les voir faire des trucs gênants de gosses. Et je suis ravie de voir ces batailles d'aura. D'ailleurs, j'irais même jusqu'à dire que j'ai très envie d'en voir une en vrai un jour. Bon, tous ces 6-7 et ces dabs, ça m'a épuisée. Fini TikTok pour aujourd'hui. Pour finir, je serais bien allée sur Twitter, mais on n'est pas mardi, il n'y a pas les réactions sur Koh-Lanta, donc je décide d'en rester là. Voilà, c'était mon petit tour des réseaux un peu éclectique. On se retrouve la semaine prochaine pour un nouveau scrollage ensemble. Et nous, on continue sur Croc Radio avec Wish You Well de Underscores.
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Croc Radio, on finit l'émission avec J'ai plus peur de Thomasy et Yoa. Je vous remercie d'avoir passé cette heure avec nous sur Croc Radio. Retrouvez-nous sur Instagram à l'adresse @crocradio et sur notre site internet crocradio.com et évidemment à la radio sur la fréquence 89.5 en FM. C'était Léonie Rioult sur Croc Radio pour la première fois du bulletin. Pour rappel, l'émission elle est diffusée le vendredi de 17h à 18h et on est rediffusée le lundi de 9h à 10h. Voilà, je vous souhaite une bonne journée, à bientôt, prenez soin de vous.

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0: Ce soir, on a regardé Arrête où ma mère va tirer, sorti en 1992, réalisé par Roger Spottiswoode. Et pour en parler avec moi ce soir, Adrien.
1: Bonsoir, bonsoir.
0: Salut
1: Mathias.
0: Adrien, ça va?
1: Bah ça va super.
0: Content de te retrouver.
1: Ah mais tellement pareil.
0: Ce soir, nous avons pour la première fois en prime time, s'il vous plaît, Anne-Laure.
2: Salut Mathias.
0: Oh là là. Et monsieur météo, Cyprien.
3: Coucou.
0: Alors, avant toute chose, on va s'écouter la bande-annonce, mais en pire.
4: Ici Lucky Parks pour les nouvelles de Canal 8. Nous venons d'arriver au coin de la 4e et de Main, où un jeune homme se tient sur le rebord d'une fenêtre. Il a apparemment un problème avec sa mère et il menace de sauter.
5: Salut.
6: Non, vous approchez pas de moi surtout.
5: Non.
6: Restez où vous êtes ou je plonge. Je vous jure que je le fais.
5: Mais non.
7: Oui, là.
5: Oh non.
7: Je sais que je ne suis pas votre mère, mais je suis une mère. Et je me suis dit que vous pourriez me parler à moi.
5: C'est très sérieux ce qui se passe ici.
6: Qu'est-ce que vous voulez?
7: Je veux juste que vous sachiez que le jeune homme à côté de vous, c'est mon fils.
5: Maman, te mêle pas de ça. Salut.
7: Vous voyez, il était très petit pour son âge. Et je lui avais fait une adorable petite perruque et une magnifique petite robe.
8: Elle vous a fait porter une perruque et une robe?
7: Il est pas mignon.
8: Moi qui me croyais à plaindre.
5: Oh, il y a pire.
9: Même à 9 ans, on voyait qu'il serait gâté question équipement.
10: Tu veux que je conduise?
5: Non.
9: Il va être tout propre et tout brillant. Il aura le revolver le plus propre du commissariat.
11: Je crois qu'elle t'aime, Joe.
9: Non, mon fils en a un beaucoup plus grand.
5: Salut.
12: Sylvester Stallone.
5: T'as acheté une mitraillette à un mec dans un camion?
12: Et Estelle Getty.
13: Je voulais juste te faire une surprise.
5: C'est fait.
12: Arrête.
5: Ou ma mère va tirer.
7: Dites donc les filles, Joe est encore célibataire.
5: Salut.
7: Il n'a pas toujours bon caractère. Mais s'il trouve la fille qu'il lui faut, ça s'arrangera.
0: Waouh.
2: Ouais. Waouh.
0: C'est... Voilà, c'est beaucoup de promesses.
3: Ça promet.
0: Alors, avant toute chose, j'aimerais savoir ce que vous avez pensé de ce film. Et on va devoir commencer par la personne qui nous a infligé ça. Et oui, parce que c'est Adrien qui a choisi le film de
1: oui,
0: ce
1: c'est
0: soir.
1: Moi. C'est
0: Adrien,
1: moi.
0: Tu peux nous parler de ton rapport et de ton avis sur ce film, s'il te plaît?
1: Je regardais ce film avec ma sœur quand on était gamin. Et on kiffait de ouf et on se refaisait les dialogues entre nous. Et du coup, c'est un peu un film, voilà, c'est un film bonbon, quoi. Pour moi, c'est ignoble. On est bien d'accord, mais on va dire que c'est un plaisir coupable. Voilà.
0: Okay.
1: On parlerait du reste plus tard, mais bon, c'est ignoble. Je suis désolé de vous avoir infligé ça, mais bon, le podcast s'appelle Le Pire Contre-Attaque, donc je me suis dit c'est un bon candidat.
0: C'est un bon candidat. Si tu devais, tu dis que c'était un bonbon, si c'était un bonbon, ça devrait être lequel?
1: Alors, vu que j'aime pas les bonbons. Déjà, ça dit tout.
0: D'accord.
1: Je déteste ça, les bonbons.
0: Super, merci. Anne-Laure?
2: Oui, alors moi, pour être honnête, je m'y suis reprise à deux fois pour regarder le film.
0: Je te comprends tellement.
2: Parce que je l'ai mis un soir en me disant, allez, il faut que je regarde le film. Et je me suis endormie au bout de 20 minutes.
1: Voilà.
2: Donc, le lendemain, je me suis mis le film pareil, mais plus tôt, pour ne pas m'endormir devant. Et ça pique, ouais. Ça a été dur. Non, c'est... comment dire ouais, c'est... Je comprends pas trop ce qu'il est allé faire là, en fait, Stallone. Mais
1: On en parlera.
2: On en parlera après,
1: en
2: mais, parlera. Mais c'est vrai que tu te dis, il s'est perdu, quoi.
1: On en parlera.
2: Si, je sais pas s'il a lu le scénario, d'ailleurs. Je sais pas
1: on
2: s'il
1: en parlera.
2: Scénario aussi. Je suis pas sûre, hein, mais...
1: Vous allez tout comprendre.
2: D'accord.
0: On va tout comprendre.
2: Il a besoin d'argent, c'est ça.
0: Restez avec nous jusqu'à la fin, vous allez tout comprendre. Cyprien, il faisait beau dans le film, il me semble.
3: Oui, il faisait beau. Cette fois-ci, pas de problème de nuages, ni d'ellipses, d'éclipses. Il y a des ellipses, sans doute, mais pas d'éclipses. Mais ouais, non, bah, plutôt raté. J'ai été gentil la semaine dernière avec Van Helsing, que j'avais trouvé marrant au cinquième degré. Mais là, non, ouais, c'est quand même plutôt raté. En plus, c'est une comédie, donc pour mettre des blagues.
1: C'est censé être une comédie.
3: Ouais, c'est dommage. Après, c'est peut-être dans le pitch, quoi, suivre la maman d'un flic pendant tout le film, enfin, tenir tout un film comme ça. Je sais pas, moi, ça m'a fait penser à la mère dans le cinquième élément qui apparaît de temps en temps. Et qui est réussie pour le coup, qui est vraiment marrante.
0: Ah, la mère de Corbin Dallas.
3: Ouais, la mère de Corbin Dallas.
1: Qu'on voit jamais en vrai, mais qu'on entend.
3: Voilà, qu'on voit jamais aussi. C'est ça qui est cool aussi, d'ailleurs. Sans doute.
1: Sans doute.
3: Par rapport à ce film. Mais ouais, non, je trouvais que c'était raté. C'est dommage.
0: D'accord. Ok. Merci beaucoup.
1: Et toi, Mathias?
0: Merci. Écoute, j'ai. Alors, tu sais mon amour pour les actionneurs, Adrien. C'est-à-dire que moi, j'ai pas grandi avec les films d'action. Et du coup, je regardais pas les films de Stallone, je regardais pas les films de Schwarzy et tout ça. Et donc, je n'avais jamais vu ce film. Mon Dieu, quel déconvenu. Et alors, je trouve que ton choix est parfait. C'est-à-dire que je vous ai envoyé un message à la fin du visionnage en disant « Je suis autant satisfait du choix du film qu'affligé par le film.
1: Ouais. »
0: C'était incroyable. Par contre, le film a un mérite pour lui, vraiment, qu'il faut souligner, c'est qu'il fait 1h20.
3: Oui, c'est vrai.
0: Et ça, merci.
2: Oui, bah oui, oui, oui.
0: Non. Voilà. Et ça c'est bravo. Vrai.
1: Bah oui.
0: Parce que 2h30.
2: Non, ouais, c'était pas possible. C'était
1: horrible. Genre Van Helsing.
0: Genre Van Helsing. Voilà, parfait. Merci. Bon, allez, on commence. Alors, le film commence par un générique avec
2: mais
0: une musique
2: super long.
0: Cool. Alors, la musique est cool.
1: Ah ouais, alors la musique, vous cool. savez qui c'est qui a fait la musique?
0: Ben oui. C'est qui?
1: C'est Alan Silvestri.
0: Et ben oui, comme.
2: Comme
1: dans le Retour vers le futur, surtout.
0: Comme Van Helsing aussi.
1: Et oui, et Van Helsing, oui.
0: Mais tout est lié.
1: Surtout Retour vers le futur.
0: Et oui.
2: Ah ouais, mais c'est Alan Silvestri. Ça, c'est pas possible.
1: Ah, bah oui, c'était avant. Oui. C'était 85, Retour vers le futur. Là, on est en 92.
2: Ils avaient tout donné avant, hein, parce que là.
1: En fait, ils avaient réuni une équipe assez dingue hein, pour ce film à la base. Hein.
0: Ouais, il y avait beaucoup de monde hein, sur le projet. Hein,
2: le générique est déjà super long.
0: Alors, par contre, bah, on est d'accord.
2: Le générique, tu te dis, mais c'est pas possible. Quand est-ce que le film va démarrer? J'ai regardé, il y a plus de 2 minutes de générique.
1: Ah oui, facile.
2: Ça se fait plus.
1: Et c'est juste sur une vue, en plus, tout éclaté au sol de Los Angeles la nuit, en sachant que c'est même pas Los Angeles à la base.
2: Avec le titre, tu sais pas si tu vas voir un jeu vidéo ou un film.
0: Mais oui, c'est
2: un film comme ça.
0: Mais oui,
1: c'est ça quoi me fait penser ce titre, à quoi il me fait penser. Est-ce que vous vous rappelez avant. Quand on était plus jeune, qu'on achetait des DVD, il y avait une espèce d'animation au début qui disait merci d'avoir acheté ce DVD parce que vous contribuez à l'industrie du film local et tout. Et puis il y avait un espèce de petit personnage en dessin animé. Bah, ça m'a trop fait penser à
2: pareil,
1: ça en fait.
2: C'est, ouais.
0: J'ai toujours piraté les DVD.
2: Faut pas le dire.
1: Alors, c'est illégal. Hein, bien sûr.
0: On coupera. Voilà.
1: On coupera.
0: Donc, grand travelling sur le Naomi Plaza. Et là, on est de
1: Nakatomi, pas Naomi.
0: Nakatomi.
2: Naomi Plaza, c'est autre chose.
0: Ouais, bah c'est peut-être c'est le cousin. C'est le bâtiment à côté.
2: C'est ça.
0: Et là, donc, on a Stallone qui est seul contre 5 bandits. Et qu'est-ce qui se passe?
1: Alors, il n'est pas seul tout. Normalement, il est censé avoir son partenaire. Vous ne l'avez pas vu? C'est normal.
0: C'est
1: un faire-valoir.
0: Mais on est d'accord que le copain. Moi, je ne savais pas qu'il était là au départ du film. Hein.
1: Bah, bien sûr.
3: Mais attendez, il a un petit problème aussi. C'est pour ça qu'il ne peut pas intervenir.
2: Il s'est pris une vitre dans les fesses.
1: Un bout de verre dans les fesses.
2: On lui a tiré dans les fesses. En fait, non. Oui. Alors, je ne sais pas comment il se prend un bout de verre dans les fesses.
1: Ah, bah, je ne sais pas. Est-ce que tu as déjà été dans une fusillade?
2: Non, c'est vrai.
1: Eh bah, tu ne peux pas le dire, ok?
3: Tu vois, Forrest Gump, il se la prend vraiment dans les fesses. Parce que là, il faut qu'il se prenne l'éclat du truc. Il n'y a pas plus rien.
0: Alors, une équipe de bras cassés, ça commence bien. Donc, on comprend très vite que Stallone est un flic.
1: Ah, ouais. Ah, ça, de toute façon. Ah, oui.
0: Moi, le début du film, je trouve ça affligeant, mais c'est fou. La voix de Stallone me fait rêver.
3: Ouais. D'accord. Mais carrément.
1: Ah, mais c'est Alain Dorval, je crois, c'est ça?
0: Ouais, c'est ça.
1: Alain Dorval.
0: J'adore. Ah, mais génial. Et puis d'avoir une sorte de film comédie, entre guillemets, hein, avec la grosse voix de Stallone.
2: Oui, c'est
0: ça. Peut-être ton cerveau.
2: Il est connecté. Hein,
1: alors la réalité, c'est que au début, alors moi, je déteste regarder les films en VF. C'est un autre débat, etc. Moi, je préfère regarder en VO. J'ai la chance d'avoir une plateforme qui a sur laquelle il y a Arrête ou même Marva tiré.
0: Donc on ne fera pas la pub parce qu'on n'est pas payé pour l'instant.
1: une plateforme. Du coup, j'ai commencé à le regarder en VO. Et à un moment donné, j'ai dit, je vais quand même le mettre en VF.
0: Pour la voix.
1: Et du coup, j'ai recommencé du début avec la VF. J'ai dit, mais c'est trop cool, parce qu'en fait, en VO, je m'emmerdais, mais tellement. Et vu que justement, le principe de film, moi, c'est que ça me rappelle avec ma sœur quand on refaisait les dialogues et tout, j'ai dit, bon, bah, tu sais quoi, je vais le mettre en VF quand même. Et ben, mais tellement énorme en VF.
0: Mais moi, je trouve que la voix de Stallone, c'est, tu vois, si on devait trouver 3 trucs bien dans le film, bah, la voix de Stallone, c'est
1: la musique.
0: Un tiers.
1: La musique.
2: Alors, la musique, je suis pas complètement d'accord, on va revenir dessus.
0: Ouais. Parce que moi, j'ai commencé à noter la musique au générique, très cool, mais j'y reviens après plus tard.
1: D'accord, pardon.
0: Parce que, mais la musique est très bien quand tu
3: l'entends. La musique est cool.
0: La première fois.
3: Tout seul, c'est un petit album. C'est sympa.
1: C'est un petit album de jazz, tu sais, un peu.
2: Ouais, jazz
0: avec pas beaucoup de notes. Très vite en boucle.
2: C'est ça.
0: Bon, il défait les méchants. Ça prouve que c'est un bon flic.
1: Bah, attends.
2: C'est Stallone.
0: Putain, on est d'accord. Putain, c'est Stallone dans le film.
1: Ok.
0: Il rentre ensuite, j'allais dire à l'appart des flics, mais.
1: À l'appart des flics. Au commissariat, quoi. Voilà.
0: Au bar? Non, en plus, au bar.
1: Oui, en plus, au bar.
3: D'abord, c'était ça la blague. C'est ça l'appart des flics.
0: Oh, c'est Mathias. Alors, du coup, il essaye d'appeler quelqu'un et puis il se fait ghoster. Bon, bah là, on se dit, Stallone, apparemment, il a du mal à pécho. C'est pas grave, ça arrive à tout le monde, ça arrive au meilleur. Le lendemain, il arrive dans le commissariat, pour le coup. Et là, en fait, on réalise que ses collègues, ils n'ont pas vu du tout sa filmo, quoi. Il se fait bisu par tout le monde.
1: C'est ça. Le mec, en fait, c'est un bisu. Le gars, c'est une victime. En fait, tout le monde se fout de sa gueule. On ne sait pas pourquoi.
0: Mais complètement. Il n'y a aucune raison.
1: Il n'y a aucune raison. En plus de ça, on comprend qu'il y a une espèce d'histoire...
2: Avec
1: sa bosse.
0: Avec sa bosse.
1: En plus de ça. Et en plus de ça, elle joue le coup de la jalousie.
0: Oui.
1: En disant, il paraît que t'étais au bar. Alors déjà, t'étais au bar, ok, tu m'as même pas appelé parce que j'ai entendu qu'il y avait quelqu'un qui était blessé. Et puis en plus, je me suis fait dire sans encre pour toi. Et puis, en plus, t'as appelé quelqu'un. Non, mais c'était, t'inquiète pas, arrête, qu'est-ce que tu vas imaginer et tout. Et là, mais la VF est exceptionnelle.
0: Ça, c'est cette phrase qui m'a tué.
1: J'ai appelé ma maman. C'est tellement énorme.
0: Mais faut en faire un mème, un gif. C'est incroyable, ça.
1: J'ai appelé ma maman.
0: Et donc, ouais. Et en effet, Stallone qui est baraque, beau gosse, enfin...
3: Il était bien, là. Hein.
0: Non, mais ce que je veux dire, c'est physiquement, il n'y a pas de problème. Le gars bosse bien. Mais on sait pas pourquoi, c'est le bisu de tout le monde crache à la gueule.
1: En plus, il y a son collègue là qui le bisute à fond.
0: Ross, qui est gros débile.
1: Là, qui est Ross. Il a déjà même le nom, tu vois, c'est le nom de connard, tu vois. Ross.
0: Complètement.
1: Attends, Ross. Franchement, c'est énorme.
0: Et il est convoqué par sa supérieure. En effet, on apprend qu'en fait, avec la supérieure. Il y a des heures sup qui se font. Mais bon, on l'appelait maman. Bon, alors du coup, elle se dit je vais te virer.
1: Bah oui, tiens, c'est une bonne idée.
0: Non, mais je veux dire, enfin, moi, j'ai trouvé ça dingue. C'est-à-dire que le gars dit, je t'ai pas appelé, j'ai appelé maman. Je crois qu'elle le croit pas, en fait.
1: Elle le croit pas.
0: Ma gueule, du coup, je te vire. Je trouve qu'à l'époque, le contrat de travail, on en faisait ce qu'on voulait.
1: C'est les États-Unis, hein.
0: Ah oui, c'est vrai.
1: N'oublie pas que c'est les States, hein.
0: C'est vrai que ça a pas beaucoup changé, en fait.
2: Mais par contre, c'est une femme.
1: Par contre,
2: les années 90, je suis pas sûr que tu avais beaucoup de.
1: Merci
2: à Nord
1: de l'avoir quand même noté.
2: De femmes, lieutenant, je sais pas ce qu'elle est.
3: Qui couche avec leur flic, c'est ça que tu veux dire?
2: Non.
3: Pas si fréquent.
2: C'est pas si fréquent.
0: Non, mais c'est vrai que c'est vrai.
2: Mais
0: c'est cool.
2: Ouais, j'ai trouvé ça bizarre. Enfin, bizarre, non, parce que sinon, il n'y a pas d'histoire, mais bon, voilà.
1: Et justement, c'est le côté un petit peu moderne, entre guillemets, gros guillemets.
2: Le seul truc moderne du film.
1: Parce que vous avez compris aussi que la finalité, en fait, pour être gentil avec les femmes, il faut juste leur offrir des fleurs. C'est un petit peu juste ça, la finalité du film. Donc,
2: c'est même pas lui qui les envoie.
1: En plus, c'est même pas lui qui les envoie. Donc, c'est
0: collé tout la fin du film.
1: Pardon.
0: L'épisode va faire 10 minutes. Allez, à la prochaine fois.
1: Alors après, on peut peut-être raconter la genèse du film, de commencer là, ou c'est pas encore?
0: Eh ben, c'était pas prévu, mais je t'en prie.
1: Parce que Anne-Laure a posé une question qui est légitime. Oui, qu'est-ce que Stallone vient foutre là-dedans?
0: Et c'est là que tu parles.
1: Alors, en fait, c'est très simple. À l'époque, on est au début des années 90, une guerre est en cours dans le monde du cinéma. Une guerre qui a fait des victimes. Du coup, nous, parce qu'on a regardé ces genres de films.
0: Mais qui est-ce, Adrien?
1: C'est la guerre entre les deux plus gros stars du film d'action à l'époque, qui étaient donc Sylvester Stallone et notre cher ami Arnold Schwarzenegger. Et du coup, en fait, ce qui se passe dans cette guerre, c'est que du coup, ils se rendent coup pour coup. À chaque fois, dans leurs films, on voit des fois qu'ils font allusion à l'un, à l'autre, de manière des fois assez dure. Et là, ce qui s'est passé, c'est que Schwarzenegger reçoit le scénario d'Arrête où ma mère va tirer.
0: Schwarzenegger reçoit le scénario au début.
1: Schwarzenegger reçoit le scénario parce qu'en fait, le producteur est Ivan Reitman. Ivan Reitman, c'est quelqu'un avec qui Schwarzenegger a déjà travaillé parce qu'il a déjà fait avec lui un autre film que je vous recommande qui s'appelle Kindergarten Cop. Donc en français, c'est Un flic à la maternelle. Et donc, Ivan Reitman envoie le scénario à Arnold Schwarzenegger. Arnold Schwarzenegger lit le scénario, il se dit « Mais c'est de la merde !» Je vais pas faire ça.
0: Mais trop intelligent, monsieur Univers.
1: Schwarzenegger, on en reviendra peut-être dans une autre émission, on verra, mais regardez quand même, le mec était millionnaire avant de commencer à faire des films. Donc le gars, c'est un homme d'affaires avant tout. Donc il voit le scénario, il dit « Mais c'est de la merde !»
2: Et là, jamais.
1: Il a une idée. Il dit « Bah tiens,
2: il l'envoie.
1: Est-ce que je dirais pas par voie de presse que je suis extrêmement intéressé pour faire ce film ?» Pour que ça arrive aux oreilles de l'agent de Sylvester Stallone et que du coup Sylvester Stallone se mette aussi justement dans le listing pour faire le film. C'est exactement ce qui s'est passé. Et du coup Sylvester Stallone il dit moi je veux faire le film. Et du coup il a dit ouais je prends même moins cher qu'Arnold. Et du coup ils ont dit on y va. Le mec il se retrouve embarqué dans ce film juste parce qu'il voulait coiffer Arnold Schwarzenegger au poteau.
2: Ah, c'est bête quand même.
1: Voilà.
10: C'est machiavélique.
1: Mais ils en rient aujourd'hui. Hein.
10: Ah oui.
1: Sly et Arnold, ils en rient de ouf aujourd'hui. Ah, okay. et quand ils se voient tout le temps. Et tu te rappelles quand je t'ai fait faire Arrête ou même Arrêter? T'étais un enfoiré, franchement. Tu vois,
0: par contre, tu fais super bien la voix.
1: Ouais. T'as vu?
0: Il y a un problème. Hein,
1: super bien la voix. Bref. Et donc voilà comment Sylvester Stallone s'est retrouvé embarqué dans cette galère.
0: Ok.
2: D'accord.
0: Waouh. Merci pour ce point histoire.
1: Voilà.
0: On t'appellera Wiki Adrien. Retour au film. Donc là, du coup, il se fait virer de son taf. Et à ce moment-là, moi, du film, je me dis, mais est-ce que le dénouement du film, c'est pas le moment où il va réussir à joindre sa mère au téléphone, tu vois? Et je me suis dit, ce serait peut-être
2: très long. Ça va être très, très long.
0: Très ennuyeux.
2: Voilà. Et puis en plus, il n'y a pas de messagerie. Hein. À cette époque-là, il n'y avait pas de messagerie.
0: Bah,
2: il y a pas
0: cas, de,
2: y a rien du
0: en
2: tout.
0: En tout cas, ça ne répond pas.
2: Non, il compte. Hein,
1: mais on voit pourquoi ça ne répond pas à un moment donné. Il y a un plan sur le téléphone de l'autre côté.
2: Oui, elle fait son bagage.
1: À Newark qui sonne et elle fait son bagage. Il y a le petit chien qui regarde comme ça. Et elle fait
0: dans quel sac je vais.
2: C'est dans quel sac je vais.
0: Je pense qu'elle est sous coke et puis elle ne réalise pas ce qui se passe.
2: Non, elle ne veut pas répondre. Elle explique pourquoi elle ne répond pas au téléphone. Elle le dit dans le film.
1: Elle le dit à un moment donné dans le film.
2: Elle le dit parce que, sans spoiler le truc.
0: Alors, de toute façon, Stallone va à l'aéroport et là, Stallone retrouve sa mère.
11: Mignon, vous ne pouvez pas imaginer. Il est entré dans la cuisine et il a dit « Maman, mon zizi est coincé dans ma fermeture éclair. » voilà mon adorable petit garçon. Joey, c'est mon petit garçon, c'est mon fils. Joey. Viens ici.
14: Maman.
11: Ah, je vois que tu as renoncé à tracer.
14: Mais non, je suis
0: Grosse resta, la mère, à l'aéroport. C'est un truc de ouf.
1: Elle a montré les photos à tout le monde.
2: Elle se balade quand même avec un album photo qui fait bientôt 4 mètres par 3, hein, parce que le truc...
1: T'as vu la taille de...
2: Super grand. Hein.
0: Ouais, on dirait les pochettes à dessin là, des étudiants en art.
2: Exactement.
0: Avec apparemment des photos de Stallone.
2: Et elle en a plusieurs.
0: Elle en a plusieurs. Tout le monde a vu ça. Moi, en même temps, je crois que j'ai regardé, hein, parce qu'elle vient de New Jersey.
1: De Newark, dans le New Jersey.
0: Ouais, c'est ça. Il y a 7 heures de voyage.
1: De 7 heures de vol jusqu'à Los Angeles. Ouais.
0: T'imagines, pendant 7 heures, la mère qui te montre les photos d'un gamin à poil.
1: Bah, ils n'ont pas l'air traumatisés, parce qu'il y en a même un qui sort avant qu'il y ait sa mère qui arrive et qui lui dit moi aussi, je pissais au lit. Déjà, il se demande pourquoi il dit ça.
0: Du coup, ça commence à devenir très humiliant pour Stallone. Il retrouve sa mère. On a, du coup, un petit peu d'empathie pour lui qui est à la fois dans ce film et à la fois pour son personnage. On est très triste pour tout ce qui se passe. Et puis, ils repartent en bagnole tous les deux. Là, on est à un moment où on se dit les années 90, le gars est flic, il monte dans leur bagnole, personne ne met la ceinture, mais on s'en bat les couilles.
1: Ah, mais non, mais c'est des années 90, c'est les États-Unis.
0: Je les vois, là c'était mieux avant, je les vois.
1: Non, c'est pas du tout mieux avant, c'est des débiles, mais c'est pas, c'est les années 90.
2: Tu remarqueras que je suis pas sûr que dans les films de maintenant, ils mettent toujours la ceinture.
0: Ah, bah faudrait qu'on check ça.
1: Dans les films aux États-Unis ?
2: Ouais.
1: Oh, c'est rare.
0: C'est rare ?
1: Ouais.
0: Ok,
1: ouais.
0: Bon, on sent que c'est
1: Et puis vous avez remarqué aussi qu'à chaque fois aux États-Unis, quand les gens ils sortent de leur voiture et tout, ils ferment la porte, mais jamais, tu les vois jamais faire.
2: Ils verrouillent jamais.
1: Ils verrouillent jamais. Genre aux États-Unis, en clair, tu peux garer ta bagnole, fermer la porte et vaquer à tes occupations.
2: Ou alors tu verrouilles ta mère dedans.
0: Ça, c'est la meilleure idée.
3: En même temps, c'est hyper safe comme pays. Hein.
1: Mais bien sûr, attends. Les gens, ils ont tous des armes, donc du coup, c'est forcément safe.
2: T'achètes ça au coin de rue.
3: Premier amendement.
0: Sur le trajet,
1: deuxième.
0: Il s'arrête parce qu'il se passe quelque chose.
2: C'est quand même pas de peau.
0: Alors, qu'est-ce qui se passe ?
1: Eh ben, il a un appel, du coup, de son dispatch, comme on dit, dispatch, you know. Et puis, du coup, il fait l'arrêt parce qu'il est officier de police. Donc, il doit aider forcément quelqu'un.
0: Toujours en service.
1: Et évidemment, il se dit pas, bah tiens, je vais poser ma mère quelque part. Ou... Non, il y va avec sa mère. Facilité scénaristique numéro 8254. Ouais, déjà dans le film, on est à peine à 12 minutes de film. Hein.
2: Déjà, tu te dis, ça va être super.
0: Il tombe sur un mec qui est suicidaire, je crois, c'est ça.
1: C'est exactement ça.
0: Se jeter.
1: La raison est magnifique aussi.
0: Alors, il veut se suicider parce qu'il a des problèmes
1: avec sa mère.
0: Avec sa mère.
1: Parce qu'il s'est fâché avec sa mère, il veut juste parler à sa maman.
0: Je crois que à l'écriture, le mec s'est dit, on va mettre avec sa mère à chaque
1: chapitre.
0: Ouais, chapitre, tu vois.
1: Exactement ça.
0: Problème avec sa mère et puis on avance. Roulez. Bon, Stallone monte, il se retrouve à 4000 lieues du sol pour pouvoir sauver un mec et là Sarum intervient. Et elle prend le mégaphone.
2: Avec un mégaphone.
0: Bah ouais, madame devient agent de police. Il y a pas de problème.
1: Attends,
2: tout va bien.
1: C'est normal.
0: Ah bah ok, non mais
1: c'est normal dans le multiverse du film, quoi. Je veux dire, parce que là on est d'accord qu'on est dans un multiverse, hein. C'est on est bien d'accord que c'est un truc bien spécifique de la comédie américaine à deux balles des années 90.
0: Mais il y a personne qui a envie, parce que alors, je crois que Stallone à un moment lui dit mais enlevez-lui le mégaphone, quelqu'un peut lui enlever son mégaphone. Mais tout le monde ferait ça, enfin tout le monde mettrait une petite tape sur la vieille dame. Et non, parce qu'elle a des photos.
2: Elle a les photos.
0: Et oui, du le mec qui est tout là-haut tout, lui, tout de suite. Bah non, bah, on retire pas le mégaphone dans ces cas-là, c'est un manque de politesse quand même. Bah,
1: oui.
0: Il y a des photos d'enfants.
1: Surtout qu'il y a une des photos dans l'album qui est une vraie photo de Stallone quand il était petit.
0: Ah, oui. Aussi,
1: petit easter egg, oui. La photo en noir et blanc où il est dans le berceau, c'est une vraie photo de Stallone quand il était petit.
0: Ah putain, mais ils sont allés jusque-là, j'ai de la peine pour lui. Moralité, bon. Du coup, le suicidaire, il se dit, bah, moi, j'ai plutôt une bonne mère, ça va, quoi. Bah,
1: du coup, à comparer de celle qui est en bas,
0: du coup, il se sent safe, il dit, ouais, c'est bon, laissez-moi tranquille, je vais m'en sortir tout seul.
3: Moi, j'avoue que j'ai bien aimé
2: ce gars. Mais c'est même pas laissez-moi tranquille, il descend les escaliers et les flics montent comme des tarés pour aller faire quoi, on sait pas.
1: Et après, il dit aux flics qui montent, le gars, il a besoin d'aide.
2: Il a plus besoin de moi, il a plus besoin d'aide que moi.
1: Tu vois, vous voyez que
2: c'est rigolo. Et il monte comme des malades, vous en rigolez.
0: Alors, j'en rigole parce que je suis avec vous, mais sur le moment, j'étais pas très. On va être tout à fait honnête, hein. Honnêtement, là, j'étais en train de me dire, ouais, ça va être comme ça pendant tout le long, ça va être très long. Bon, il rentre chez Stallone, sa mère fait une réflexion sur le ménage.
1: Évidemment.
0: Mais oui, parce que maman fait une réflexion sur le ménage. Elle, alors, parce qu'elle soulève un coussin, et elle trouve genre un magazine, et puis elle fait, oh là là, dis donc, c'est pas bien rangé. Et je me dis, mais oh, imagine ce qu'elle aurait pu trouver sous les coussins. Ça aurait été génial, d'un appartement d'un vieux garçon qui vit tout seul. Ça aurait été un autre film. On aurait pu faire un mélange, tu sais, Arrête où ma mère va tirer, American Pie. Ouais. Et ça aurait été super cool. Mais bon, c'est, malheureusement.
1: Non, mais ce que j'adore, cas. C'est que même dans l'appel, quand il y a la présentatrice télé là, qui dit que c'est la fin du gag, là, du premier gag du suicidaire, elle dit oui, alors il y a un jeune homme qui est sur le bord de la fenêtre qui veut sauter. Quand elle dit jeune homme, elle parle de Stallone. Et sa mère, à chaque fois, elle dit, eh ben, elle le prend encore comme un jeune homme célibataire. Je rappelle que Stallone, dans le film, il a déjà 45 ans, en fait.
0: Ah ouais?
1: Il a déjà 45 ans.
0: Ah oui, comment est-ce qu'on appelle ça?
1: Mais pas dans le film. Dans le film, le scénario original que je me suis procuré, les premiers drafts qu'il y avait dans les bonus sur cette plateforme que je ne nommerai pas, qui est géniale parce qu'on peut voir des bonus. Et ben, du coup, normalement, Joe Bomowski est censé avoir 35 ans.
0: Ah oui.
1: Donc il a juste 10 ans d'écart avec son personnage, ouais, tout va bien, quoi.
3: Ah ouais. C'est une classique à Hollywood.
1: C'est classique à Hollywood, on est d'accord.
0: Bon, du coup maman fait le ménage parce que maman fait le ménage, mais maman c'est une putain d'hyperactive. Parce que et en plus, alors je suis désolé, respect, hein, mais c'est une grosse mère de ménage. Parce que elle nettoie un flingue, elle le fout dans l'eau avec du chlore,
1: ouais.
0: De la Javel.
1: Ouais.
0: Moi, j'ai
3: enlevé tout le bleuissage.
0: Non, mais j'ai très peu de notions de ménage. Je sais qu'il faut de l'eau chaude et du savon, mais je sais que tu nettoies pas des armes à feu. Mais
1: tu nettoies pas une arme à feu, en fait, à la base.
2: Pas avec de l'eau.
1: Tu regresses une arme, à la limite.
0: Voilà, tu la graisses.
1: Bravo, beau jeu de mots.
0: Oh là là, putain, trop bien. Bon, elle nettoie son arme et du coup, au petit matin, quoi de mieux, c'est de réveiller son gamin avec le flingue. Braqué sur sa tronche, en mode « Bonjour mon petit ».
1: Et j'ai cru voir ma mère.
0: C'est vrai, ça t'a rappelé des souvenirs.
1: Ça m'a rappelé des souvenirs.
0: Ah, putain, t'as vraiment eu une enfance incroyable. Faudrait qu'on fasse un livre.
1: Bah, en Bosnie-Herzégovine et tout, c'était bien.
3: Arrête où ma mère va me réveiller.
1: C'est exactement ça.
0: Bon, du coup, elle lui fait un petit-déj. Elle vérifie qu'il se lustre bien sous la douche.
2: Un petit-déj, ouais. Gros petit-déj.
1: Paye le petit-déj quand même.
2: C'est plus un petit-déj, c'est un brunch.
0: C'est un gros brunch. Je crois qu'il y a tout, hein. Tout ce que
1: il dit la liste à son collègue. Et voilà, cette scène, je la trouve très drôle.
0: Oui.
1: Quand il dit qu'est-ce que t'as mangé ce matin, il dit céréales, brouillé. Et il fait ok, il croit que c'est fini. Et là, il continue. Il fait bacon, crêpe. Et il continue comme ça à faire tout le truc. Ça, franchement, je trouve ça rigolo.
0: Allez, on va dire que ça, c'était rigolo. On va dire que ça, c'était rigolo. Moi, j'ai juste noté qu'à ce moment-là, quand la mère le réveille le petit matin et qu'elle est hyperactive, je dis, ça y est, on est à la 20 minutes de film, hein. Je dis, ça y est, j'en ai marre. La mère est insupportable. Le film a réussi. Si elle meurt à la fin, je serai à peine triste. Je suis désolé. Moi, je la trouve insupportable et limite, à la fin, j'espère que ce sera dramatique à ce moment-là du film. Mais bon, on n'en est pas là. Heureusement, elle a dévasté un flingue d'un policier. Heureusement, on est aux États-Unis.
1: On est aux États-Unis.
0: Qu'est-ce qu'on peut faire ?
3: On peut acheter des petits pains ou des flingues.
0: On peut acheter des petits pains ou des flingues.
2: Bon, alors, en même temps, qu'est-ce qu'ils faisaient dans le panier à linge ?
1: On est d'accord. Ah. Franchement, Anne-Laure a soulevé un lèvre.
2: Qu'est-ce que le flingue fait dans le panier à linge ?
1: Qu'est-ce que le flingue fout dans le panier à linge ? Facilité scénaristique numéro 10254.
2: Voilà.
0: Ça, c'est la réponse. Bon, comme d'acheter un flingue dans une vraie boutique, ça prend 2 semaines.
2: Ouais.
1: C'est long quand même, hein, parce que t'as pas besoin d'un permis, t'as juste besoin d'une pièce d'identité et puis du numéro de sécurité sociale, hein, et puis après tu as quand même un flingue, donc tout va bien.
0: Donc comme c'est pas possible, qu'est-ce qu'on fait ?
1: Eh ben on va juste au coin de la rue.
0: Juste derrière la boutique.
1: Juste derrière la boutique.
0: Et puis il y a les mêmes, pour moins cher, et à disposition tout de suite.
1: Ah bon, elle négocie quand même.
2: Qui présente super bien en plus.
1: Ah bah oui, ouais. Non mais moi je trouve que c'est la quintessence de la classe commerciale.
2: C'est ça.
1: Moi je pense que ce genre de gars, je suis en train de recruter en ce moment pour mon magasin, mais moi j'ai envie de l'avoir lui.
3: Ils ont une spécialité senior, donc faut en profiter.
1: Exactement.
3: Hein.
1: Ouais, exactement.
3: Ils sont plus sympas que les vrais mecs qui vendent des armes.
1: Tout à fait.
0: Et moi ce que je comprends pas, c'est qu'il y a Gennaro qui vend des armes.
1: Oui.
0: Non, il y a Gennaro qui arrive et qui désingue les loupards. Qui vendent des armes à la mamie.
1: Parce que le principe scénaristique du film, c'est de dire, bon, la mamie, donc Tutti, elle achète du coup un flingue à son fils pour réparer son erreur d'avoir bousillé le sien. Elle prend en plus un automatique, un truc de l'armée israélienne, enfin un truc bien énervé. Et il se trouve que les deux gars à qui elle a acheté ce flingue, bah, en fait, ont piqué les flingues à des méchants. Et il se trouve que les méchants étaient en train de regarder ça de loin. Et donc, du coup, ils disent, bah tiens, on va aller les désinguer. On a retrouvé nos armes. Et dans les méchants, comme dit Mathias, il y a un gars qu'on connaît.
0: Ah oui, c'est Gennaro. C'est le fameux avocat caca.
1: De Jurassic Park.
0: De Jurassic Park.
1: Mais bon, il n'était pas encore dans Jurassic Park, parce que le film est de 92.
0: Voilà, bon, il n'était pas encore fait manger par un T-Rex. Et je dis, mais c'est trop marrant, parce qu'il est accompagné par un Dennis moche.
1: Oui.
0: Parce que c'est déjà, parce que Dennis dans Jurassic Park est pas ouf.
1: Oui.
0: Mais celui-là est encore plus moche. C'est-à-dire son alcoolique est son alcoolique.
1: Son alcoolique, oui, d'ailleurs, on est d'accord. Que c'est à peu près ça.
0: Incroyable, quoi.
1: Et en plus, c'est trop marrant parce que, hey, pareil, les gars, ils ont fait un fil rouge. Le mec a le rhume.
2: Oui.
1: Son pote.
2: Tu sais pas pourquoi.
1: Et c'est ça qui va faire en sorte qu'après. Il y a un vrai scénario derrière.
0: Il y a un
2: truc. Ah oui, non, mais il y a au moins une page et demie de scénario, au moins.
1: Toujours plus qu'Avatar.
2: C'est écrit.
0: Bon, apparemment, comme les deux loupards n'avaient pas dit le mot magique, ils se font désinguer. Donc, ils se font tirer dessus par Gennaro et son pote moche, sous les yeux de la maman.
1: Et ouais. Et grosse scène d'action. Hein.
0: Grosse scène d'action, en plein jour.
2: En plein milieu de la rue.
1: À Los Angeles.
0: Cyprien, la
3: météo. Toujours pas d'éclipse, pas de
0: nuages. Toujours pas de nuages.
3: Mais c'est un film où tout va bien. Il n'y aura pas de loup-garou, d'ailleurs. On peut s'en douter. C'est beau tout le long.
0: C'est déjà un bon point pour le film. Il n'y a pas de loup-garou et il n'y a pas de nuages. Bon. Et puis voilà. Et puis fin de la scène. Moi, j'ai trouvé que le film était hyper cuté. Je veux dire, il y a une fusillade, hop, c'est fini. Puis on passe à autre chose. Je veux dire,
1: bah oui. Il faut reprendre le ressort comique du film après. Oh, une fusillade, c'est pas grave, c'est les États-Unis, ça arrive tous les jours.
0: C'est ce que j'allais dire, c'est un jour.
2: Ils roulent sur les trottoirs avec des voitures qui sont 2 fois 3 larges pour les trottoirs aussi.
1: C'est plus tard dans le film, ça.
2: Ah, non, il se barre avec le. Quand il s'en va avec le fourgon.
1: Avec le fourgon,
2: tu te dis,
1: oui,
2: ça passe pas. Il y a un feu. Bah, si, ça passe.
1: Oui, bah, bien sûr.
0: Là, du coup, on a. Alors, du coup, elle est témoin du meurtre.
1: Ouais.
0: Du coup.
2: Oui.
0: Et. Stallone, qui pensait avoir sa mère pendant quelques
2: pas
0: jours
2: longtemps.
0: À la rigueur chez lui, pas longtemps en tout cas, non, on est d'accord, hein, se retrouve avec sa mère sur les bras pour une période plus ou moins indéterminée.
1: Oui,
0: voilà, et c'est ça qui est chiant, parce que bah, comme elle est témoin, il va falloir qu'elle reste pour pouvoir venir témoigner, expliquer ce qui s'est passé, etc. Et c'est cette enflure de Ross qui prend le relais de l'affaire.
1: Bien sûr.
0: Voilà, parce que lui, il ne veut pas travailler avec sa mère, et je pense qu'il a tout à fait raison.
1: Et ouais.
0: On est d'accord.
1: Là, on est team Stallone.
2: Sauf que sa mère n'est pas d'accord.
0: Sa mère n'est pas d'accord.
2: Elle garde toutes les infos.
0: Et non, mais attends, on est d'accord que là, c'est fou. Retour à la maison, et là, que fait maman ?
10: Pour la fusillade, j'ai raconté à Ross qu'une partie de ce que j'ai vu, j'ai gardé le principal pour toi.
14: C'est une blague. Tu me fais une blague, maman ?
10: Non, c'est pas une blague.
14: Maman, t'étais le témoin d'un meurtre. Tu sais qu'on ne plaisante pas avec un meurtre.
10: Joe, c'est dans ton intérêt, ça t'obtiendra une promotion.
14: Je veux pas de promotion.
10: Tu vas pas rester sergent toute ta vie.
14: Ça me plaît d'être sergent.
10: Dis aussi que ça te plaît d'habiter cet endroit.
14: Non. Je suis heureux dans cet endroit. C'est vrai, j'ai pas à me plaindre. J'ai pas envie d'une promotion. J'ai pas envie de me marier. Tu comprends ça ? J'adore mon genre de vie. J'adore porter mes sous-vêtements plus d'une journée avant d'en changer. J'adore laisser le siège des toilettes relevé sans culpabiliser. J'adore faire mon zapping personnel en amour, moi. J'adore mon genre de vie.
0: j'adore les années 90.
1: Mais oui, et puis, mais c'est surtout qu'on parle quand même d'un meurtre, un truc de ouf, et puis ça dérape complètement sur un autre truc. Non mais maman, en fait, t'es chiante, moi j'adore ma vie et tout. Non, mais,
14: j'adore pisser à côté de la lunette.
2: Surtout qu'elle elle critique la baraque, mais en même temps, il n'y habite pas dans un deux pièces. Hein. Il habite dans une maison qui a l'air quand même
1: alors,
2: assez
1: sympa. Alors non, aux États-Unis, ça s'appelle un condo. Ils appellent ça un condo. Donc un condo, un condominium, en vrai. Donc en fait, ça, c'est les appartements aux États-Unis. Pour les Américains, ça, c'est un appartement. C'est pas une maison, c'est un appartement.
2: Ok, on n'a pas les
1: mêmes... Non mais c'est normal, non mais les États-Unis, c'est des tarés.
2: Oui, parce que quand tu vois la baraque de loin, tu te dis, ouais, c'est quand même pas...
0: Attends, quand tu vois la taille des litres de soda, forcément, ça prend de la place.
1: Voilà. Excuse-moi.
0: Bon, alors, du coup, elle reste plus longtemps à la maison, elle a caché des éléments de l'affaire à la police, qui ont fait quelqu'un de, bah, du coup...
1: Bah, de mauvais.
0: De mauvais, absolument mauvais, parce qu'elle avait déjà acheté une arme illégalement.
2: Enfin, non, mais ça cumule un peu, quand même.
1: Elle cumule, là, quand même.
0: Techniquement, on pourrait la foutre en prison, cette arme.
1: Mais totalement.
0: On est d'accord, j'ai hâte de voir le 2. Bon, c'est la nuit... Stallone fait un cauchemar.
1: Ah, mais il est à cette séquence du cauchemar. Elle est magnifique. Elle est magnifique.
2: C'est là qu'il a dû se dire, je pense que Schwarzenegger m'a trouvé... là, il y a un truc qui va pas. Je pense qu'il...
0: J'aurais pas dû. Cette scène,
1: alors, la scène commence en fait comme un rêve classique pour un policier, c'est-à-dire il est en pleine action, évidemment, il fait son job, tintin, avec la musique en plus qui fait comme ça, il se bat contre des méchants, ça tiraille de partout, ça fusille, et il dit « Ouais, je vais y aller et tout », comme ça, et puis il y a même sa lieutenant, enfin sa ou capitaine, lieutenant, ou enfin, sa meuf, quoi, copine, ouais, voilà, qui dit « Non, n'y va pas, s'il te plaît, t'es fou, ils ont des automatiques !» Et lui, il y va quand même, ouais. Et puis là... Tout d'un coup, on change de truc là, machine à fumer, tout ce qu'il faut, petite musique marrante. Et puis là, il y a la mère qui sort de la banque et qui dit « Oh, viens, il faut que je te change ta couche ». Et puis là, le plan d'après, bah, on voit Stallone avec une couche, juste avec une couche. « Non, je veux pas qu'on me change !» Mais ça part en why comme ça. Et puis évidemment, il se réveille en sursaut. Voilà la séquence extraordinaire dessus.
0: Mais c'était un rêve.
1: Et c'était un rêve, en fait. Bah c'est vrai qu'on s'en doutait pas, quoi.
0: C'est à ce moment-là que j'ai écrit dans mes notes « Je veux qu'on me crève les yeux » avec deux points d'exclamation. Parce que...
3: Avec une épingle à nourrice.
0: Oui,
2: avec une grosse épingle à nourrice.
0: Tu vois, j'ai vu peu de films avec Stallone. Et du coup, moi, Stallone, du coup, la moitié de sa filmographie que j'ai vue, il est en couche dedans.
2: Donc t'as vu deux films avec lui, quoi.
0: C'est triste, hein.
1: T'as vu que deux films avec Stallone ?
0: Bah, j'ai vu Tango et Cash.
1: Oh merde.

0: Pistolet mitrailleur, oui.
1: Voilà, c'est ça. Que tu, apparemment, ne peux pas avoir dans la poche juste comme ça.
0: Non.
1: Voilà. Parce qu'il y a un truc, t'as le droit d'avoir un flingue, mais pas un flingue qui tire trop vite aux États-Unis, c'est ça?
0: Ah non, mais maintenant, non, tu as ce que tu veux. T'as pas vu en Floride, maintenant, les mecs, ils se baladent avec des AK-47 et des AR-15, hein, donc des armes de guerre. Et ils se baladent tranquillement dehors, en dehors de chez eux. Ils ont le droit.
2: Oui, mais maintenant, ils mettent la ceinture quand même. Il y a un peu de progressif voilà. aux États-Unis.
0: Donc, en fait, à Los Angeles, en tout cas, à l'époque, tu peux avoir ça, en effet, avec toi.
1: C'est la meilleure vie. J'ai l'impression dans le meilleur des mondes.
0: Non, mais comment, exceptionnel.
1: Comment quelque chose pourrait se passer de mal? Ils vont au commissariat, hein, cette fois-ci, l'appartement des flics, on est d'accord. Personne ne boite bien. Et Tutsi va au commissariat, donc à l'appartement des flics, et rencontre l'ex de Stallone, et lui parle tout de suite de son braquemar. Parce que, évidemment, quand tu rencontres l'ex petite copine de ton fils, tu lui parles de son gros paquet, parce que tu es une maman très très fière, et tout ça ne choque apparemment que moi, parce que depuis tout à l'heure, vous ne dites rien.
0: On est sans voix, c'est-à-dire qu'on ne sait pas,
1: Et alors, ce qui est magnifique, c'est qu'on passe de mon fils à un gros braquemar à...
0: Mon fils ma bataille.
1: Et voilà, bon, c'est ma bataille. Il a perdu son père quand il était petit.
2: Et il ne sait pas exprimer ses émotions.
1: Et c'est pour ça qu'il ne sait pas exprimer ses émotions. Parce qu'il y a de l'écriture de personnages. C'est ça
0: Bien sûr.
1: Qu'est-ce qui s'est passé quand il était jeune pour Stallone là? Sauvez-moi. Dites-moi qu'il a un background intéressant.
0: Qui, Stallone ou le personnage?
1: Le personnage.
0: Ah, le personnage.
2: Il s'est passé moins de trucs. Hein,
0: parce que le personnage, en fait, non, il y a juste son papa qui est décédé.
1: Voilà, quand il avait 13 ans.
0: Quand il avait 13 ans, et que du coup, sa maman, elle était effondrée. Donc du coup, c'est lui qui s'était occupé de tout, les funérailles, etc. Et elle ne croit pas qu'elle l'a jamais vu pleurer pour son père. Voilà.
3: Donc, du coup, elles se mettent à pleurer toutes les deux.
0: Ouais, quand ils rentrent après dans le bureau, et puis là, elles le regardent.
1: Voilà, j'avoue, c'est la première fois que j'ai rigolé du film.
0: Ah, d'accord.
3: Super.
1: À ce moment-là.
0: Sur le gag le plus nul quand même du film, hein, parce que celui-là, tu le vois venir à 10 km, quoi.
1: En fait, l'ascenseur émotionnel entre je te parle du braquemar de mon fils, son papa est mort, et il rentre dans la pièce, et elle s'effondre en larmes. L'ascenseur émotionnel, pour moi, n'a pas eu le temps de monter ou de descendre. Tout de suite, écrasé de 40 degrés. Et du coup, je pense que mon cerveau a pas supporté la chute.
0: Ah ouais.
1: Et donc, j'ai eu un rire nerveux à ce moment-là.
0: Ah oui, d'accord. Tandis que normalement, quand on regarde ce film, l'ascenseur émotionnel, il est bloqué au sous-sol et il pue la piste. Normalement, on est d'accord quand même.
1: Bon, Stallone et sa maman vont là où habitaient les mecs qui se sont fait désinguer, donc les loubards qui ont vendu les flingues à la maman. Et là, je suis désolé, mais elle a une putain de mémoire parce qu'elle se souvient de tout.
0: De tout.
1: Ah ouais.
0: Oui. De tout. Le modèle de la bagnole, la couleur de la bagnole, la plaque, le tatouage du gars.
3: Le tatouage du gars, ouais.
0: Ah ouais.
1: Donc, on va dire qu'il pourrait résoudre l'histoire.
3: Elle n'a pas Alzheimer.
0: Bah ouais, déjà. Et puis, il pourrait résoudre l'enquête là, c'est-à-dire que 45 minutes de film, c'est bon, on arrête les frais, on va se coucher.
3: C'est ça.
1: Voilà. Sauf que elle ne sait pas conduire.
0: Ah oui. Alors.
3: Non, elle conduit plus.
0: Elle conduit plus, c'est surtout ça.
1: Ah bah elle conduit là quand même.
0: Oui, mais après oui, mais de là à dire qu'elle sait pas conduire, ça se passe bien au début.
1: Bah ça finit dans une benne.
0: Oui, ça finit dans une benne. Oui. Ah oui, parce qu'évidemment il y a course poursuite.
1: Il y a course poursuite.
0: Voilà. Voilà. Sinon c'est pas drôle.
1: Ouais. C'est pas drôle.
0: Voilà.
2: À un moment donné, c'est un peu les Blues Brothers, ils passent dans des rues et tout, il y a des gens, tout le monde s'enfuit et tout.
3: Tout le monde passe sur les trottoirs, encore une fois.
0: Encore une fois, sur les trottoirs.
3: Il y a trop de monde dans la rue, oui, pas sur les trottoirs, sinon c'est pas drôle.
2: Une benne à ordures.
3: Aussi.
2: Et là,
3: hop. Une benne à carton.
0: Non, c'est une benne à carton.
1: Mais en plus, ça, c'est une benne à carton.
3: Et le gars, il y a quand même le gars une réplique derrière, je crois.
0: Oui, oui, oui.
3: Qu'est-ce qu'il dit déjà?
0: Il y a rien, j'ai déjà regardé.
3: Parce qu'il y a un SDF qui fait les poubelles.
0: Elle est magnifique, celle-là.
3: Il y a peut-être plus que des cartons dedans.
0: Elle est magnifique, celle-là. Il y a rien dans celle-là, j'ai déjà regardé.
2: C'est pas mal, ça, Mathias, comme gag. C'est un gentil gag, ça, non?
1: C'était rigolo.
3: T'as pas rigolo? Oui,
1: allez, là, j'ai peut-être un peu rigolé.
2: Il y a trois gags et demi qui fonctionnent. On est sur le
1: ennemi. Sur 1h20, c'est long. Bon,
2: la musique de la course-poursuite, on en a parlé?
1: C'est la même, hein?
2: Ouais.
3: Mais c'est tout le temps la même musique.
1: Alors, et voilà, et c'est là où on arrive où la musique est super cool au générique. Mais le problème, c'est que.
3: C'est qu'entre les deux génériques, elle est pourrie.
1: Elle passe tout le temps.
0: Bah en fait, c'est toujours la même. En fait, Alain Silvestri a fait que deux partitions pour ce film.
3: C'est clair.
1: Mais voilà.
3: C'est ça.
1: Et donc, du coup, il lance tout le temps. On dirait qu'il y a un mixeur.
0: Ah non, il y en a une troisième. C'est quand il y a le moment émotionnel.
3: C'est bizarre. Ouais.
0: Il y a le moment, des moments un peu émotionnels.
3: Je sais plus à quel moment, je me suis dit, la musique là, ça va.
0: Oui, ça fait un peu.
2: Parce que la musique du générique, ils se sont dit, on peut la mettre sur les moments d'action, on peut la mettre sur les moments drôles, mais on va peut-être pas la mettre sur les moments émotionnels. C'est quand même un peu sérieux. Sinon, ça va se voir qu'on ne fait rien du tout.
0: Mais voilà,
2: c'est ça. Je ferai jamais retour à le futur, moi. Ah bah non, je l'ai déjà fait.
0: Il l'a déjà fait.
2: Il y en a encore deux autres.
3: Ouais.
0: Qui était déjà fait aussi.
2: Ah merde.

0: Où il rentre à nouveau, parce qu'on ne sait pas quoi faire de tous ces lieux, quoi. Donc il rentre à nouveau dans le commissariat. Ross, cet enfoiré de Ross,
1: oui, quand même.
0: Se fout de la mère de Stallone.
1: Et là, ça en est trop
2: et là,
1: pour Stallone.
2: Et là, il n'aurait pas dû.
0: Et là, qu'est-ce qu'il fait,
2: il n'aurait pas dû.
1: Il le met la tête dans les chiottes et il tire la chasse.
2: Il jette à fond, quoi.
0: Alors, avec une agilité folle.
1: Eh ben oui, mais c'est Stallone. Hein.
2: Bah, c'est Stallone, oui.
0: Parce qu'avec deux bras, il déporte le monsieur.
1: Oui.
0: Et avec la jambe droite... Il actionne la chasse d'eau en mettant la tête de Ross dans les chiottes.
1: Dans les chiottes.
0: Voilà. Et grandiose. Ça, apparemment, c'est pas un motif pour se faire virer.
1: Bah non. Par contre, sauter sa chef et après pas l'appeler.
0: Ça, c'est un motif.
1: Excusez-moi,
0: mais non, mais j'avais pas lu les petites lignes du contrat. Bon. L'affaire semble avancer, apparemment. On apprend que c'est une histoire d'arnaque à l'assurance.
1: Tout à fait.
0: Alors, qui peut m'expliquer ce plan? Machiavélique.
3: Eh ben, il y a eu un entrepôt d'incendie, un entrepôt d'armes.
2: Avec des armes dedans, quand même. Déjà, ça, tu te dis, ouais, ok. Le mec, il a un entrepôt avec des armes.
1: Eh ben, quoi, Lidl, il y a bien des blenders à Lidl. Eh ben, pourquoi là, il n'y aurait pas des armes? Excuse-moi.
2: Ouais, c'est vrai.
3: Tout brûle et. Apparemment, ce serait pour toucher l'assurance puisque les armes.
2: Bah, elles n'ont pas brûlé.
3: Elles n'ont pas brûlé puisque Toutiel en a acheté une.
2: Oui.
0: Donc, ils auraient touché les 12 millions de l'assurance, mais il se trouve que comme on retrouve des armes, peut-être qu'il y a eu un peu arnaque à l'assurance. Bon.
2: Bah, le gars qui fait l'enquête avant, quand même, à l'assurance, il est quand même pas... Très mauvais. On est d'accord.
1: Je crois qu'il est chez AXA.
2: Ouais.
1: Pardon, excusez-moi.
2: Pas de marque, de
1: Yamaha ou de la Matmut, quoi.
2: Voilà.
0: Bon, du coup, ils vont chez le propriétaire de l'entrepôt qui a brûlé, toujours avec sa mère, parce que rien à foutre.
1: Mais il fait toute l'enquête avec sa mère quand même.
2: Ouais, mais il lui dit quand même de ne pas bouger de la voiture.
0: Chaque fois, elle bouge. Tu ne bouges pas de la voiture et ça marche bien parce que 10 secondes après.
2: Elle est dehors
0: avec lui. Ouais. Bon. Ils interrogent le gars de l'entrepôt en disant qu'est-ce qui se passe. Le gars dit je ne sais pas.
1: Évidemment.
0: Voilà.
2: Et là. Bon, ben on va aller voir.
3: Il y aurait pu y en avoir un qui pète. Mais non, il a Tchoum derrière la porte. On entend les complices, Tchoum juste derrière la porte.
1: Et là, il se demande ce qui se passe, mais il percute pas là tout de suite.
0: Non.
1: Et après, la seule chose qui a extraordinaire que Tutti, elle dit, elle sermonne le mec et elle lui dit « Je reviendrai ».
0: Ça, j'ai trouvé ça.
1: Et là, après, ils sortent et puis après, elle dit « Non, mais si, mais les flics, ils disent ça ». Et puis là, Stallone,
2: c'est Terminator qui dit ça.
1: Et ça fait partie des nombreux petits pics que Stallone et Schwarzenegger se font dans les films, etc. Stallone qui, du coup, va se venger de Schwarzenegger l'année d'après dans un autre film qu'il faudra qu'on fasse ici, qui s'appelle Demolition Man.
2: Mais qui est drôle. Qui est beaucoup plus drôle.
1: Et il a rajouté exprès une ligne scénaristique quand Sandra Bullock lui dit la bibliothèque du président Schwarzenegger, parce que ça se passe dans le futur, le film. Et il a été président. Ouais, il a été président parce qu'il a changé l'amendement comme quoi il pouvait, vu même s'il était étranger, il pouvait devenir président, etc. Donc en fait, ils se font des pics comme ça à chaque fois dans les films. Et là, ça fait partie d'un des pics. Il a quand même voulu le faire.
0: Et ce qui est fou, c'est que nous, on paye pour voir ces films aussi.
1: Bah oui.
0: Enfin, c'est dingue.
1: C'est ça qui est génial.
0: C'est incroyable. Donc, du coup. Le chef des méchants qui appartient à l'entrepôt les armes cède devant cette incroyable prestance de la mère de Stallone.
3: Et devant le Hatchoum peut-être.
0: Et devant le Hatchoum.
1: De le Hatchoum aussi, parce qu'il se dit merde.
0: Ouais, il se dit merde. Et du coup, il leur donne les clés de l'entrepôt. Il dit allez voir à l'entrepôt et puis.
1: Tout va bien se
3: passer. Allez-y sans moi, je connais. Voilà.
0: Je l'ai déjà vu, moi. Il n'y a pas grand-chose là-bas. Il donne les clés de l'entrepôt. Et sauf qu'à l'entrepôt.
1: Ouais.
0: C'était un piège.
1: Oh là là, tintin.
3: Alors moi j'ai vu un petit truc parce que pareil il lui dit d'attendre dans la voiture à sa mère et elle tape contre la vitre là avec son truc et je sais pas si vous avez vu à un moment elle pète le pare-brise.
0: Oui, c'était pas prévu.
1: Oui, exactement. c'est un petit easter egg. Ouais. Ça a été coupé juste après. Ouais. En fait elle tape comme ça avec la crosse du flingue qu'elle a trouvé dans la boîte à gants et à un moment donné juste avant que ça coupe tu vois. Pss, ça a éclaté le pare-brise.
3: Elle regarde le flingue. Ouais, elle est bien, mon pauvre.
1: Elle merde.
3: Mais bon, c'était pas écrit. C'est pour ça que c'était bien, sans doute.
0: C'est peut-être pour ça que c'était bien. Parce que
1: c'était pas écrit.
2: Pu la faire à l'impro, en fait.
1: Ouais.
0: Ils arrivent dans l'entrepôt, sauf que là, dans l'entrepôt.
3: Que dalle.
0: Bah alors déjà, il y a que dalle.
1: Il y a que dalle.
0: Et puis surtout, il y a une putain de grue.
1: Une wrecking ball, comme on dit.
2: Un truc de démolition.
1: Ouais, une boule de démolition, exactement.
0: Qui te pète tout l'entrepôt alors qu'ils sont dedans.
1: Ouais.
0: Alors, je sais pas qui vérifie la sécurité des chantiers là-bas, mais ça me fait penser à Minority Report, tu sais, quand ils envoient le Tom Cruise dans la maison et qu'il y a un robot qui détruit la maison en même temps.
1: C'est ça.
0: Je me dis, mais en fait, ça s'est contrôlé quand même, ce genre de choses.
1: Oui, alors, mais c'est fait exprès.
0: Ah,
1: parce que c'est le méchant. C'est celui qui est Hatchoum. C'est Hatchoum qui est dans le. Enfin, c'est Denis Hatchoum.
3: Qui est dans la grue.
1: Bah oui. Et c'est là où, après, il y a la fameuse phrase qui fait tout le film.
3: Et oui, parce que je me suis dit, ah ouais.
2: C'est-à-dire ils vont pas nous la faire.
3: Ils ont fait un film.
2: Juste pour placer la phrase.
3: Parce que on aurait pu trouver plein de titres à ce film. Tu vois, ma maman au boulot, maman sur le dos, maman is back, maman is back. Tu vois.
1: Le retour de maman.
3: Voilà. Non, ils mettent un dialogue du film comme titre.
1: Exactement. Et en plus, ce qui est génial, c'est que le titre anglais du film, c'est Stop. « Oh, my mom will shoot ». Donc, ils l'ont vraiment, traduit comme ça. Et donc, c'est là où, en fait, où il y a Hatchoum là, qui sort du truc et tout. Et après, du coup, ça tire, machin. Et lui, il n'a plus de balles. Et là, il y a Tutti qui sort son flingue et tout. Et lui, il fait « Arrêtez ou ma mère va tirer !»
3: C'est vraiment le bon pour ça. Et là, tu te dis, ça y est, bah, titre du film.
2: C'était une contrainte. C'était en 24 heures. C'était la contrainte du 24 heures. C'était peut-être ça, en fait.
3: Ah, mais ouais, peut-être que c'était un film en
2: retard. En fait, c'était ça.
1: On en parle un peu de la réalisation, quand même, ou pas, là?
3: Bah, si tu veux, parce que c'est affichant.
1: Parce que, alors, le monsieur qui a fait le film s'appelle Roger Spottiswoode, pas Spottiswoode.
2: Il a juste un prénom, un nom de famille, voilà. Imprononçable.
1: Alors, ce monsieur, il faut savoir que dans sa carrière, quand même, il a réalisé pas mal de films avec Schwarzenegger, à l'aube du sixième jour, par exemple, avec Schwarzenegger. Il a réalisé d'autres films avec Stallone. Et il a réalisé un petit film, tout con, qui s'appelle « Demain ne meurt jamais ». Qui est un James Bond et qui est le pire de tous les James Bond qui a été fait. C'est justement Demain ne meurt jamais avec Terry Hatcher, avec Michelle Yeoh et Pierce Brosnan, évidemment. Donc en fait, ce monsieur n'est pas un très très très bon metteur en scène. Et ça se voit. Et en fait, à la base, Ivan Reitman devait faire le film, mais pareil, lui, il a eu du nez. Il a dit, je reste à la production, mais j'ai pas envie de faire ça, quoi.
2: Ouais.
1: Donc,
3: Le nez creux.
2: Et
3: le nez creux de pas se dire que de choisir une ligne du dialogue comme titre de film, c'était bien. Sinon, moi, je t'en trouve plein, hein, des titres de films comme ça. J'aime par exemple C'est un Imbus 2000.
2: C'est un super titre de film. Ouais.
3: Elle aimait mettre ses doigts dans les noisettes.
1: Oui, c'est dans quoi ça?
3: C'est dans Amélie Poulain.
1: Dans Amélie Poulain. Oui, d'accord. C'est vrai.
3: Ouais, tu prends n'importe quel dialogue de film et bien joué. Hop, c'est ton titre.
1: Bah ouais, magnifique, ouais. Voilà. Ouais,
3: oh,
1: ouais.
3: Mais bon, bref.
1: On est d'accord.
3: Bon, ils sortent vivants de l'entrepôt, ils coffrent le méchant de Nice. Donc du coup, là, on se dit, waouh, trop bien, on arrive à la fin du film, merci pour eux.
1: Ouais.
3: Mais quand on pense que tout va bien, Stallone se prend une droite par sa supérieure.
1: Et ouais. C'est vrai, ça.
3: Alors, il y a deux temps. Hein.
1: Oui, il y a deux temps quand même. Il y a une raison quand même derrière. Hein.
3: Elle l'embrasse, on dit, what? Elle dit, tu m'as offert des fleurs. Elle dit, bon, je ne vais pas offrir de fleurs. Et là, elle se prend une droite. On se redit, oh, what?
1: Ah oui, parce qu'elle dit,
3: fleurs, qu'elle est sympa. Pourquoi est-ce que t'embrasses juste parce qu'on t'offre trois coquelicots? Enfin, c'est complètement con.
1: Non, mais il lui dit, c'est un coup de maman. Donc, c'est pour ça aussi, tu vois, qu'il lui dit ça comme ça.
3: Là, je vais. Ouais.
1: C'est un coup de maman.
3: Voilà. Donc, maman, elle n'a pas offert, en effet, une fleur.
2: Oui,
3: elle a rempli
1: le bureau. Ouais, carrément.
3: Elle ne veut plus retrouver son stylo ou trahir ses dossiers. C'est
2: j'espère qu'elle n'a pas l'air.
3: Et elle adore. Elle adore. Je suis commissaire de flic, mais finalement, je passe fleuriste. C'est trop bien.
1: Mais, non, mais du coup, tu vois, en fait, pour avoir une femme et tout à l'époque, c'était très simple. Tu achètes 15 bouquets de fleurs et puis c'est bon, tu gagnes. C'était le principe à l'époque.
2: C'était ça.
1: Mais à part ça, oui, non, mais c'est bien qu'ils aient mis une femme commissaire de police, oui.
2: Si ça avait mis un homme, ça aurait pas été le même film, je pense.
1: C'est
2: peut-être un peu trop tôt pour les années 90, du coup.
1: C'est Brokeback Mountain à Los Angeles.
2: À Los Angeles, ça passait moins.
3: Du coup, la Stallone, il se fâche avec maman, parce que je pense que le coup des fleurs, c'était un petit peu trop.
1: C'était too much.
2: Et du coup, elle fait ses valises,
3: elle va pour partir.
2: Elle reprend son Yorkshire et elle s'en va.
1: Oh là là, mais ce moment. En plus, ils arrêtent l'enquête, quoi. C'est-à-dire, l'enquête est arrêtée.
3: Ah, mais oui.
1: On se focus que sur le fait.
2: Ah, bah oui.
3: À partir du moment où l'inspecteur majeur quitte l'affaire, on peut plus continuer.
1: Non, on peut plus continuer.
3: Voilà. Sachant que c'est pas son affaire, d'ailleurs. Pas de problème. Et alors, moi, je trouvais ça. Parce que la maman part.
1: Ouais.
0: 5 minutes après, elle est revenue. Tout va bien.
1: Ah, mais oui. Ça mais, non, mais la scène, on en parle de la scène où il est. On va, ouais, ça fait cette comédie romantique des années 90, quoi.
0: Quand il court après dans
1: l'aéroport. Coup de foudre à Notting Hill, mais version. Reviens.
0: Avec un Stallone qui court après une vieille dame.
2: Qui est sur une voiturette de golf qui n'a rien à faire dans un aéroport.
1: Qui n'a rien à faire dans un aéroport, exactement. On est d'accord.
2: Les Uber d'avant, quoi.
0: Et donc, il lui dit, ben.
1: Tu as raison, Joe, je ne peux pas interférer dans ta vie.
0: Non, mais maman, elle a adoré les fleurs.
1: Non, mais sans déconner, quoi.
2: C'est vrai.
0: Fin de la scène. Et voilà. Et c'est bon, c'est OK.
3: Allez, non, oui. Et non, parce qu'il y a un petit truc de.
1: Et oui.
3: Ah, mais en fait, t'es trop chiante. Parce que je sais plus ce qu'elle lui dit. Elle lui dit un truc.
2: Ah oui, parce qu'avec ses 10 commandements aussi. Hein.
1: Oui, oui. Et puis après, du coup, là, il la remet dans le truc. Il dit, bon, allez, hein, c'est la porte 16, elle va être en retard. Mais non, Joe, je te promets, j'irai pas.
3: Non, c'est interminable.
1: Interminable.
3: C'est oui, c'est non, c'est oui, c'est non.
1: Interminable.
3: À un moment donné, il faut s'entendre avec sa mère, quoi.
0: On est d'accord. On est d'accord.
3: Par contre, ça se passe beaucoup mieux avec Gwen, puisque la scène juste avant, un petit peu sauté, mais ils se revoient le soir parce qu'ils ont des dossiers visiblement et
0: ben,
3: tout.
0: Ils vont boire un coup.
3: Et ouais.
0: Parce que.
1: Non, mais au commissariat.
0: On peut être au bar. Au commissariat.
1: En plus, ils sont au commissariat en plus.
2: Non, mais il a des papiers à remplir. Il a dit.
0: Ouais, ça, il y a des papiers à remplir.
1: Soi-disant, en fait, il regardait une photo de lui, de Louis. Et Gwen. C'est un nouveau cas. Je viens de l'inventer. C'est Louis. De Louis. Et Gwen, donc. Et il est que ça, et puis avec la petite musique et tout, tu vois, oh là là, il a une photo.
2: Toujours la même musique.
1: Bah oui, on a toujours une photo, c'est bien connu.
3: Et puis, un magnifique discours d'amour. Moi, je l'ai noté quand même, parce qu'il m'a bien
1: plu. Ah, merci. Vas-y. Merci.
0: Allez, vas-y.
3: Quand on trouve quelqu'un d'aussi spécial que toi, on s'y agrippe dès demain. Parce que sinon, on se réveille un matin, on a 60 ans, et on est seul. La moralité de cette phrase est incroyable.
1: Dans un petit appartement.
3: Donc il faut s'agripper, l'être aimé, absolument.
0: Il faut agripper les gens.
2: Tout le temps.
0: Les ficeler, et sinon bah, tu finis seul.
1: Alors
2: les ficeler, oui. Ouais.
0: Ah, mais ça fonctionne, ça
2: chacun
0: fonctionne.
2: Son
1: non, mais, la déclaration d'amour, elle est lunaire.
2: Elle vient de sa mère, surtout. Elle vient de sa mère.
1: Et il le dit, en plus.
2: C'est pas moi qui l'ai dit, c'est ma mère. Mais arrête de le dire.
1: À la fin, le mec, il se vend tout seul.
2: Mais c'est vrai, mais il y a juste les fleurs. Dis pas que c'est ta mère, dis que c'est toi, puis c'est tout.
3: Et Gwen adore.
0: Et Gwen adore.
3: À me faire agripper pour pas être seule.
2: Et Satan à se prendre une deuxième droite.
3: C'est magnifique.
0: C'est la vie de rêver de toutes les femmes.
1: Ben, évidemment.
0: Bon, là, on flash et on se retrouve chez les méchants, donc avec le directeur de l'entrepôt et du coup Gennaro et ses acolytes, et qui nous explique sur comment ils vont faire pour échapper à la police.
1: Quelle scène.
4: Hey, patron, qu'est-ce qui s'est passé?
5: Ah, te voilà. Jette un coup d'œil là-dessus, Polly.
4: Je me repens d'avoir consacré ma vie au crime. Je suis écœuré par moi-même, c'est insupportable.
5: Parnell.
4: Alors, qu'est-ce que tu en penses?
5: Ben, je crois que vous avez été salement sous pression depuis quelque temps. Alors, vous avez peut-être une réaction exagérée. Après tout, on a les armes maintenant, on va s'envoler pour l'Amérique du Sud demain et on part pas les mains vides. Alors, pourquoi est-ce que vous êtes déprimé?
4: Polly, je n'ai pas réellement l'intention de me supprimer. Ça fait partie du plan. On lit ma lettre, nous disparaissons, et personne ne nous cherchera.
5: Oh, ça c'est une bonne idée.
0: C'est une super idée.
2: Hein. Ah ouais. C'est un super plan.
0: Ah c'est bah bien oui. Vu. Hein. Moi, à partir du moment où j'écris « Désolé, je ne suis plus là », bah je suis
2: bah,
0: plus, là.
2: Plus là. Ouais.
1: Bah oui, on est d'accord.
2: C'est ça.
0: Ils ont inventé la cape d'invisibilité avant l'heure. Ils sont trop forts. Non mais honnêtement, enfin, faut prévenir le monde.
2: Oui.
0: À partir du moment où tu fais une lettre et tu dis désolé,
2: c'est pas moi.
0: Je n'existe plus.
2: Je suis plus là. Je m'en vais.
3: Fini. Puis tout disparaît dans la vie de ces gens parce que oh non, j'ai plus d'armes, elles ont tout à brûler. Oh non, ah oh, bah non, mais moi je décide de me suicider. Bah voilà, il y a plus rien.
0: C'est fantastique.
1: Non mais
0: Cahuzac aurait tellement adoré.
1: Magnifique.
0: Ça aurait été bon. Non mais il a pas regardé les bons films. Je suis désolé. C'est pas grave.
1: Ah non, bah, c'est sûr.
0: Bon, alors en fait, finalement, c'est un faux plan. C'est-à-dire qu'il fait rédiger une lettre de suicide à Gennaro et il le fait se suicider en le poussant gentiment par la fenêtre.
2: Oh, alors déjà, qu'est-ce que tu vas regarder à une fenêtre qui est ouverte, je sais pas. Il y a un moment donné, tu doutes pas qu'il se passe passer quelque chose.
0: Ça fait vraiment Looney Tunes.
2: Et il tombe super longtemps. On l'entend crier super longtemps.
0: Ah oui,
2: ouais.
3: Comme dans Jiminy Cricket. Non, je me gourre à chaque épisode. Hein. C'est vraiment
0: Bip et Coyote.
3: C'est Bip et Coyote, tout à fait.
2: Ah oui, j'ai
3: carrément compris que tu disais
1: Bip,
3: ça.
1: Bip et Coyote, oui, exactement. C'est la même chose. Non, mais là, c'est. Là, je crois qu'on a atteint la quintessence, quand même, de la facilité scénaristique.
2: Ah oui.
1: Voilà, quoi. Comment supprimer le gars qui était quand même. En fait, c'est quand même lui qu'on voit depuis le début en tant que méchant, entre guillemets. L'autre débile, là, il arrive au milieu du film, il n'a rien à voir là-dedans. Et le gars, on le bute comme ça. Non mais n'importe quoi.
3: Non, mais on s'en fout. Je crois que graphiquement, oui, c'est vrai que pour deux raisons.
1: Ah non mais on est d'accord. Ouais. Non mais le scénario est exceptionnel. Le scénario a été écrit par un monsieur qui s'appelle Black Snyder.
3: Ça me parle
2: c'est
3: quelque chose.
2: C'est donc son vrai nom. Et il a fait autre chose après ce monsieur ou
1: non,
2: avant
1: Non, il a rien fait ni avant ni après. Enfin, pas des choses comme ça. Et j'ai eu peur à un moment donné qu'il soit de la même famille que Zack Snyder, ouais, le grand réalisateur quand même.
2: Non,
1: mais c'est bon, il a rien à voir. Pourtant, Snyder, c'est pas comme si tu t'appelais Dupont, quoi.
2: Ouais, il y a un moment, ouais. Mais il a essayé, peut-être. Il s'est dit, je vais pas.
1: Donc, ce monsieur Snyder, c'est pas Zack, mais merde, quoi. Calme-toi.
0: Bon. Stallone rentre avec sa maman à la maison et là, ils ont un invité surprise.
3: Un autre coloc, encore.
0: Encore un coloc.
1: Et ouais.
0: Putain, parce que déjà la maman relou, mais alors.
3: Lui, il est pas mal aussi quand même.
0: Lui, il est pas mal. Hein. Donc, il y a un des deux gros loubards qui est là et qui demande l'asile.
1: Tout simplement.
0: Voilà. Je habite là.
1: Et c'est OK. Ouais, hein. C'est exactement ça.
0: Et bah, allez, c'est
2: il
0: OK.
2: Il se prend quand même une super poêle dans la tronche.
1: Hein. Ah oui.
2: Avant de demander l'asile.
3: Parce que Tutti, d'un coup, c'est la réponse, quoi.
2: Ouais. Ouais.
1: Et puis surtout, Tutti, c'est trouver un moyen, en fait, de s'enlever les menottes, quoi. Ça, c'est extraordinaire.
0: Ah, mais oui. Ouais. Alors.
2: Alors, la scène, on en parle de la scène ou il y a que ça a choqué que moi? Ça a choqué. On est d'accord qu'il y a un truc là.
0: Alors, le moment. Alors, vas-y, Cyprien, lis et on verra si on est d'accord sur ce qui
3: se passe. Voilà. Parce que du coup, bon, il lui donne un indice 4 secondaires à aller chercher le truc. Donc, Stallone, il dit OK, j'y vais. Par contre, vous restez là tous les deux.
0: Voilà.
3: J'ai besoin de vous deux qui restent dans la pièce. Donc, il les attache l'un et l'autre avec des manottes.
0: OK.
3: Et là, plus d'un tour dans son sac, la Tutti, elle se dit « Non, mais t'inquiète pas, je vais frotter avec du savon avec du et savon. Je vais réussir à extirper ma main !» Tout en parlant du braquemar de son fils au passage, évidemment, parce que c'est l'habitude du film. Elle réussit à sortir sa main. Le gars lui dit « Bon, bah c'est où mes affaires, tout ça ?» Elle lui dit « C'est à l'étage. » D'un coup, il a envie de se barrer alors qu'il voulait l'asile il y a 5 minutes, mais bon, c'est pas grave. Il s'en va là-haut, recoup du poil à fruits. Elle est assommée.
2: Mais c'est juste la position.
3: Et là,
0: merci.
2: On est d'accord.
1: La position du gars,
2: on sent que le gars est pas à l'aise.
1: On est d'accord.
2: Il voit tout là.
1: Il y a forcément ça, quoi.
2: Il voit tout.
0: Mais moi, je me suis dit à ce moment-là, mais je voulais me faire crever les yeux. Mais en fait, c'est ce monsieur qui veut se faire crever les yeux.
1: Mais on est d'accord.
0: J'avais envie de l'aider. J'avais envie d'envoyer des.
2: Mais d'ailleurs, il est mal. Tu le vois qu'il est mal.
1: Tu vois qu'il est pas bien. Non, mais on est d'accord qu'après, ce cher monsieur, une fois qu'il se prend le coup de poil et qu'il se fait réattacher par Tutti et tout. On est d'accord qu'on le voit plus.
0: Ah mais c'est fini.
1: Il a fait une le cornu. Il est arrivé, il est reparti.
0: Il est reparti. Putain, mais c'est vrai parce que on enregistre et le cornu démissionne aujourd'hui.
1: Oui voilà, on enregistre le jour où Sébastien le cornu vient de démissionner. C'est exceptionnel quand même. On a eu un gouvernement pendant 13 heures. On passe
2: même
1: pour
2: pas,
1: des
2: même pas
1: débiles.
3: Mais moi je me suis fait avoir parce que je pensais pas que vous alliez parler ça. Je pensais que du moment où il se fait rattacher l'autre gars. Parce que normalement les menottes sont fermées quoi. C'est que t'es embêté de la main de la menotte.
2: Oui mais après une fois que t'enlèves la main, elle se rouvre en fait la menotte.
1: Il paraît que sur les menottes de film, ça se passe comme ça.
3: Ah d'accord.
2: On en a là si tu veux essayer. Je crois qu'il y en a, mais on n'a plus les clés. Alors, on va peut-être pas tenter ça.
1: Non, mais si, en vrai, si, parce qu'après, tu peux pousses entièrement, après, ça fait un tour complet.
3: Voilà. Pour moi, je te montrerai pas. Ouais.
0: Bon, on attaque le dernier acte du film, parce que là, je crois qu'on en peut
1: plus.
0: Ouais,
1: on en peut plus.
0: Stallone va là où les armes sont planquées. Évidemment. Il pense que sa mère ne va pas venir. On espère tous que ça va finir. Mais une fois de plus, sa mère s'en mêle et se fait kidnapper.
1: Putain.
0: Et là, je me dis, putain. Inch'Allah, elle se prend une balle dans la tête. Et au moins, on pleure. Au moins, on pleure, tu vois. Au moins, on se dit, on a vécu une émotion, quoi. Mm. Non. Alors, il se passe un truc de fou, quand même, parce que, donc, ils mettent maman dans l'avion et ils essayent de se barrer avec la maman de Stallone dans l'avion. Et là, Stallone, il prend une sorte de tracteur, de tractopelle, je sais pas trop.
1: Non, mais c'est un camion, quoi. Et il dit, maman, j'ai raté l'avion. Ah, non, voilà. Merde, c'est pas le même.
0: Et il va pour empêcher l'avion de décoller. J'ai noté à ce moment-là que je trouve vraiment, vraiment beaucoup trop content à l'idée de faire crasher l'avion avec sa mère dedans. Je ne sais pas s'il les empêche de décoller ou s'il se dit qu'il a peut-être une potentielle possibilité de faire exploser tout ça. Parce qu'il fout le feu aux roues. Enfin, c'est assez dramatique. Bref, l'avion ne décolle pas.
1: Non.
0: On est tous rassurés.
1: Ah bah oui, oh là là.
0: Très bien. Voilà, sauf que... Bon, le méchant est vivant aussi.
1: Évidemment.
0: Il je crois qu'il braque la mer.
1: Bah oui, en fait, au début, il braque la mer et tout. Et puis, c'est interminable. Il braque d'abord la mer. Après, il discute avec Stallone. Il a 20 fois, Stallone, le temps de le prendre, de lui défoncer sa tête, là, à lui. Dans tous les autres films, il fait ça comme ça. Et là, le mec, il a le temps de se retourner 20 fois. Il braque lui, il rebraque sa mère. Il parle, évidemment. Et si, et ça, t'es méchant, je suis méchant, et machin. Enfin, ça prend une plombe. Bon, jusqu'au moment
0: où
1: il y a un plan ignoble. On serait cru dans Il était une fois dans l'Ouest.
0: Tout à fait. Non, mais j'ai
1: le plan en contre-plongée, ras du sol avec le contre-jour, où il y a Tutti qui prend le flingue de son sac, qui braque le mec. Le gars, il se retourne. Mais pareil, il a le temps de la buter 20 fois.
0: Oui. Donc, elle est pas avec Gousse. Hein,
1: on n'a pas le droit de faire du mal à mon fils. Mais c'est de la merde.
0: Et je crois qu'elle souffle hein, à l'ancienne, hein, comme ça.
1: Dans ah mais après, elle souffle, oui, dans, elle bah, comme, souffle comme dans son fils au début du film, oui, parce vrai, qu'il fait bien, pareil. Et après, elle fait un tour, là, comme les cow-boys, là, avec l'index, là, elle fait tourner le flingue avec l'index, et puis elle le met dans sa ceinture, là, dans sa robe de mémé, quoi. Voilà.
0: On croit que le film est fini.
1: Et on croit que c'est vrai.
2: Et là, on se dit, enfin.
0: Ah non, mais là,
2: enfin.
0: Non, mais là,
1: et là, on a pire là, que tout.
0: Donc, tout n'est pas fini.
1: Voilà.
0: On est à l'aéroport.
1: L'intrigue est finie, voilà, tout le monde est okay. content, tout le monde est heureux. Ouais. Stallone porte une chemise dégueulasse.
0: Horrible, horrible, horrible. J'ai vomi.
2: Ah, les vêtements et le survêt de la maman, on en parle.
1: Oh putain.
2: Parce que ils ont viré le mec des
0: ah, mais, oui, non, mais je crois qu'il est parti.
2: Il est parti.
0: C'est ignoble, c'est ignoble.
1: Non mais voilà, il est avec Gwen, tout va bien.
0: À l'aéroport. Regarde,
1: montrez-moi la bague, donc c'est bon, il l'a demandé en mariage, tout va bien. Okay. On se dit, c'est bon, c'est fini là maintenant, on peut rentrer chez nous.
0: On arrête. Mais non. Parce que maman se dit, il y a un mec bizarre à côté.
2: C'est ça.
0: Et du coup, je connais. Comme c'est la première enquêtrice du monde,
1: elle dit, mais je l'ai vu dans une émission et tout.
2: Non, genre perdu de recherche.
0: Et donc, du coup, bah, arrêtons quelqu'un comme ça au milieu de l'aéroport parce que bah, on a un doute sur son faciès.
1: Bah évidemment. Mais, et on temps, est aux États-Unis. Hein.
0: États-Unis. Ouais, en voilà. temps, plus je le dis, plus je
1: bah,
0: le dis.
1: Bah oui. C'est normal.
0: C'est pas ce pays.
1: Et recourse poursuite scène d'action.
0: Recours pour cul de cette action. On attrape ce monsieur qui, en effet, était un méchant parce qu'il avait un flingue, parce qu'il l'a sorti très, très vite. Et on apprend que qu'est-ce qu'il avait, ce monsieur?
1: Et là, mais en plus, c'est comment il le dit? Enfin, comment on le sait? Et c'est là. Et donc, et oui, Tutti est encore là. Parce qu'évidemment, on sait pas comment elle a réussi à courir aussi vite aussi, hein, parce que Stallone, il court pendant 25 mètres et tout.
2: Voiture, là.
0: Elle est juste derrière.
1: Il le met par terre. Il le retourne. Il lui met les pinces. À ce moment-là, tu sais pas pourquoi. Tutti, elle est là. Tu sais pas comment elle est arrivée. Elle fait, oh, Joe, je me rappelle ce qu'il a fait. Ah bon, qu'est-ce qu'il a fait? Il a tué sa vieille mère.
2: Bah oui.
1: Genre, c'est, ça, c'est le dialogue c'est de
2: fort. Oui.
0: Et freeze frame.
1: Et le freeze frame Stallone. Sur la gueule à Stallone. Il a une gueule de merde.
0: Donc, freeze frame, c'est-à-dire qu'on finit le film sur une image figée qu'on arrête et qu'on ouais. fige à ce moment-là.
1: Avec un espèce de mou bizarre de Stallone.
0: Ouais.
1: Mais du genre, ah bon, c'est drôle. Mais ignoble.
0: Ignoble. Ouais. C'était incroyable. Et on a à nouveau la musique. Et c'est fini.
1: Enfin, c'est merci. Enfin fini.
0: Oh là, j'étais tellement content quand j'ai vu le générique.
3: 1h26 hein, seulement.
1: 1h26.
0: Ah bah, heureusement. Ressenti tellement plus.
2: C'est vrai.
0: C'est tout pour vous, ça va pour vous?
2: Ouais.
0: Vous êtes content?
2: Ouais.
1: Je m'excuse encore, du coup.
2: Merci Adrien.
0: Non, mais c'était dingue. Écoute, j'avais jamais vu et
2: je ne reverrai plus.
0: Voilà.
1: Non, mais faut pas que ça fasse ton. Faut pas que ça te donne une mauvaise idée des actionneurs des années 90.
2: Demolition Man.
1: Regarde parce Demolition Man. L'année d'après, ouais, il fait Demolition
2: mais,
1: Man.
2: Mais il est beaucoup plus drôle.
1: Et il est vraiment
2: pour
1: mieux.
2: Pour l'avoir vu, il est vraiment, vraiment mieux. Mieux.
0: Il m'a aidé à rentrer dans les actionneurs, honnêtement.
1: Non, mais c'est pas un actionneur, c'est une vieille comédie. C'est comme Schwarzenegger qui a fait. Mais Schwarzenegger a fait des films de merde aussi du même genre.
0: Je suis d'accord.
1: Du genre Junior. Jumeaux, la course oui. aux jouets, c'est des purges.
0: C'est marrant, ça, je les ai tous vus.
1: Bah ouais, bah tu vois, bah, un flic à la maternelle, ouais, c'est non, tout
0: mais
1: ça, tu vois.
0: Non, mais
1: c'est vrai que Stallone, la comédie en soi, c'est un peu le seul ouais, plus ou moins vraiment ouais. comédie qu'il a fait. Hein. Après, t'as Tango et Cash, tout ça, mais c'est plus des buddy movies, donc il y a quand même. Ouais. Là-bas, c'est l'action quand même, tu vois.
0: Taxi 3, ça compte?
1: Non, mais Taxi 3, il a fait une vieille apparition dégueulasse, c'est bon, quoi.
0: C'était de ce niveau-là, moi, je trouvais. Bon, allez, on a donné notre avis, ça va maintenant être le tour de l'avis des autres. Alors, comme on n'a pas encore l'avis des auditeurs, parce que je vais vous annoncer à la fin de cette émission le prochain épisode, et on vous invite fortement à nous envoyer vos avis, qu'ils soient écrits ou audio, et on les passera dans l'émission. Pour l'instant, c'est Cyprien qui est l'avis des autres.
3: Alors, comme la semaine dernière, il y a deux semaines, je suis allé voir les avis sur Allociné. Et là, il y a une note de 1,8 sur 5 sur Allociné. Pour rappel, Van Helsing, c'était 2,6. Donc,
0: c'est incroyable.
3: Ça retombe un petit peu. Par contre, il n'y a que 82 avis, ce qui est quand même globalement très peu sur des avis Allociné. Et donc, 5 étoiles. Parce que oui, j'aime bien prendre des avis 5 étoiles sur ce genre de film. J'en ai quand même trouvé un qui vaut le détour. J'ai pas réussi à savoir si c'était un troll ou si vraiment le mec a quand même un peu bien aimé. Bon, vous me direz ce que vous en pensez. L'avis est un peu long. L'avis est en vrai super long d'ailleurs sur le site, mais je vous invite à aller le voir parce qu'il est bien taré. J'en ai pris que des coupes. Je l'ai coupé pour qu'il soit plus court. Il y aura quasiment qu'un avis. Il y aura juste deux petits autres avis après, mais ça va être un format un peu différent de la dernière fois. Bon. Techniquement parlant, je vais pas passer par quatre chemins. Ce film est juste la quintessence du cinéma américain. Je regarde le film et voilà, la magie se produit. J'écarquille mes yeux du grand bambin que je suis resté au fond de moi, à la différence qu'aujourd'hui je peux avoir des rapports sexuels sans que ma partenaire encoure la prison et je suis sûr de passer un bon moment.
2: Ok.
3: Voir, je suis archi sûr, je crois, je pense être en mesure d'affirmer avec certitude que je suis sûr que je vais passer une bonne journée. Ce film est un hymne au plaisir cinéphalique pour tout cinéphage qui se respecte. Injustement décrié à sa sortie, je plains les aveugles qui n'étaient pas en capacité d'apprécier cette œuvre immense et incroyablement complexe sur les relations fils-momo. Car oui, en premier lieu, on rit, mais ensuite on pleure un peu avant de s'interroger sur les traumatismes qu'aura subi Stallone pour être ainsi réduit à jouer une scène en portant une couche-culotte. Avec ça, on se le demande. Ouais. C'est donc aussi une œuvre sociale sur les dérives de la société, société où l'homme, toujours pressé, en vient à tenter de rattraper son avion en fonçant dessus avec son petit camion. Avion dans lequel se trouve sa maman. Cette poursuite désespérée devient aussi non seulement la poursuite pour rattraper les méchants, mais surtout, là vous y attendez pas, la poursuite après le temps perdu où l'enfant cherche à retrouver sa mère. Et ouais, vous l'aviez pas, cette vision du
0: film.
3: C'est
0: la métaphore.
3: Mais oui,
1: il a trop raison.
3: Enfin, la réalisation est au cinéma ce que le poisson est au cordon bleu. Je sais pas ce que ça veut dire.
1: Un ingrédient.
3: Le jeu et les acteurs témoignent de toute leur détresse d'être là et la bande-son donne envie de se moucher dans les draps en soie récemment achetés par maman pour montrer combien on l'aime. Bref, pour conclure, ce arrête où ma mère va tirer est un grand coup de maître dans la carrière de Stallone.
1: Il est très fort, lui. Ouais, parce que tu sens quand même le troll dès le début.
0: C'est toi qui l'as écrit, Adrien.
1: Non, c'est pas moi. Non, non, mais bravo à ce monsieur ou cette dame, d'ailleurs, voilà. qui a écrit. Magnifique.
3: Voilà, c'était un tiers de la vie. Je vous invite à aller le voir. Mais sans déconner, c'était un tiers de la vie.
1: Exceptionnel.
3: Et j'en ai deux petits derniers qui ont été donnés par des guest stars. Il faut retrouver les guest stars. Premier avis donné par une guest star. Peut-être l'un des pires films du système solaire, en incluant même les productions extraterrestres que l'on n'a jamais vues, un ver plat aurait pu écrire un meilleur script. Est-ce que vous savez qui a dit ça? Vous l'avez pas trouvé? C'était Stallone lui-même dans une interview. Dans une interview quelques années après le film, qui a reconnu que c'était le pire
2: que
3: film de sa
2: quand même pas certainement. Voilà.
3: Et la deuxième, pareil, une guest star. Dans certains pays, en Chine, je crois, la diffusion d'Arrête où ma mère va tirer une fois par semaine à la télévision gouvernementale a réduit le taux de natalité à zéro. S'il le faisait deux fois par semaine, je crois que dans 20 ans, la Chine aura disparu.
0: C'est ça.
3: Et ça, c'est aussi Stallone.
1: Il a de l'humour, hein. Il a de l'humour, ce garçon.
3: Et oui, là, il y avait un peu plus
1: exceptionnel, ce garçon.
3: Encore plus loin.
1: Exceptionnel, ce garçon.
0: Merci Cyprien pour ces avis de ces gens qu'on aime. N'oubliez pas pour les prochaines émissions, parce que ça y est, c'est la fin. C'est la fin de l'émission. Ouais. Oui, on se dit au revoir. Alors, on se retrouve. On aura regardé pour vous Robin des Bois, mais pas Robin des Bois.
1: Non.
0: Robin des Bois, prince
1: des voleurs.
0: Hein, donc on vous invite vraiment à nous envoyer vos avis, vos critiques, que ce soit en audio, en écrit, sur commentaires YouTube, sur WhatsApp ou sur Insta. On n'a pas WhatsApp d'ailleurs.
1: Non, oui, mais ça serait bien qu'on le fasse.
0: Voilà. Communiquez votre avis sur les films, proposez vos films et on aura Cyprien qui lira tout ça avec autant d'entrain qu'à l'instant.
1: Oui. Ah oui, et vous courez pas de film, hein, donc c'est bien Robin des Bois, Prince des Voleurs avec Kevin Costner. Hein.
0: Avec Kevin Costner. Suivez-nous sur les réseaux sociaux. En attendant, bah, je vous souhaite de regarder des films meilleurs que celui de ce soir.
2: Ça va. En même temps, on devrait y arriver.
1: Normalement, ça devrait pas être trop dur.
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0: connaissez tous et bienvenue à l'étable de l'art à Chesnov dans l'Isère pour ce nouveau Blues Café, l'émission au service des artistes en live et en public.
1: Cher public, ils sont là. Merci d'être là. Cher public, est-ce que vous avez pensé ce soir à mettre vos bottes? Et oui, vous allez en avoir besoin ce soir car notre groupe invité va nous emmener dans des eaux boueuses. Mais contrairement à ce que vous pourriez penser, ce ne seront pas les eaux boueuses du Mississippi, mais celles du lac Léman. Et oui, nos trois invités de ce soir viennent de Suisse et comme c'est un trio, ils auraient pu s'appeler les trois Suisses.
0: En effet, Cédric, ils auraient pu, mais ils ne l'ont pas fait. Ils ont préféré s'appeler Delta Air. Et ce ne sont pas des petits nouveaux puisqu'ils fêteront bientôt leurs 20 ans d'existence. Ils ne sont pas non plus d'ailleurs à leur premier Blues Café. Ils sont déjà venus une fois, deux fois, puisque la seconde fois, nous avions fait un Blues Café délocalisé à Genève, chez eux. Et avec eux, bien entendu. En tout cas, ils sont là pour présenter leur tout nouvel album, le quatrième, et d'ailleurs ça tombe bien, puisqu'il s'appelle Volume 4.
1: Cher public, merci de faire un tonnerre d'applaudissements pour Gabriel Scotti à la basse.
0: Jean-Philippe Mercier à la batterie.
1: Nicolas Rogli à la guitare et au chant,
0: sur la scène du Blues Café, Delta Air.
2: Merci.

0: Merci. Delta Air est sur la scène du Blues Café ce soir. Et on va inviter Nicolas à venir répondre à quelques questions, puisqu'il a été désigné d'office par ses petits camarades pour venir répondre. Bonsoir Nicolas.
1: Bonsoir.
2: Bonsoir Nicolas.
0: Bon, ben, on est très content de vous revoir dans le Blues Café, puisque votre dernière venue, quand même, ça datait de 2016. Et d'ailleurs, vous n'étiez pas venu, puisque comme le disait Francis, ça s'était fait en délocalisé. Du coup, on va commencer par quelques questions. Alors, un peu classique de présentation du groupe, hein, pour les auditeurs qui ne vous connaîtraient pas. Et déjà, peut-être une question sur votre nom, Delta Air. Alors, on voit à peu près de quoi on parle, mais ce R, là.
1: Bah, peut-être c'est l'air du Delta.
0: L'air du Delta.
1: Ouais, je dirais. C'est juste à cause de mon nom de famille, en fait.
3: Ok. Ouais. On l'avait supposé, mais on rêvait d'une autre explication.
1: Voilà, bah, l'air du Delta, ça.
3: Voilà, l'air du Delta, très bien. C'est vrai que ça fait Mississippi, un peu moins la Clément tout de même. Parlons un peu de l'histoire du groupe, car vous avez quand même une longue histoire, hein. Une longue carrière.
1: 20 ans presque.
3: 20 ans, hein.
1: Ouais, ouais.
3: En 2027, hein, 20 ans, j'ai noté. Comment s'est formé le groupe en 2007?
1: Donc nous sommes des amis depuis presque 40 ans, et puis je venais de quitter un autre groupe de blues, et Gabriel faisait plutôt du piano et il voulait faire un peu de basse. Moi à l'époque j'étais bassiste, du coup on a fait un petit tournus comme ça, et puis on avait besoin du meilleur batteur possible, donc c'était Jean-Philippe qui s'est collé. Et voilà, c'est parti comme ça, c'est un peu un challenge. Moi, ça faisait longtemps que je voulais... j'avais envie de chanter, j'ai jamais vraiment osé. Et puis, comme ils m'ont laissé tout seul, personne ne voulait chanter. Je m'y suis collé, et puis ça s'est fait comme ça, petit à petit.
0: Donc ça fait 19 ans que tu es désigné d'office pour parler dans le micro, quoi, en fait.
1: C'est ça, ouais.
0: Et du coup, la formation n'a jamais bougé.
1: Non.
0: Vous n'avez jamais eu envie, peut-être, de prendre un quatrième larron ou...
1: Alors, c'est pas l'envie qui manque. Le trio, c'est quand même assez agréable. D'une part, on peut venir avec une seule voiture. Déjà ça. Plus il y a de personnes, et plus il y a de possibles conflits aussi. Et qu'est-ce que je voulais dire aussi? Oui, alors, on a fait une fois un concert avec un ami à la guitare. Je trouve ça super agréable aussi, parce que je pourrais peut-être arrêter de jouer de la guitare et puis juste chanter.
3: Alors, tu disais que tu jouais de la basse, tu jouais de la contrebasse aussi.
1: Oui, c'est de la contrebasse, oui.
3: Exactement. Gabriel, lui, il a été pianiste avant d'être bassiste, c'est ça?
1: Oui, et puis il fait beaucoup de musique électronique.
0: Est-ce que tu veux nous présenter tes deux camarades, justement? Donc on a commencé à parler de Gabriel, peut-être Jean-Philippe aussi. Je crois qu'il a travaillé à Londres, à New York, apparemment.
1: Oui, il a allé travailler dans un studio au Sénégal aussi. Il a fait une école de batterie à New York, United States, puis à Londres aussi. Gabriel Scotti à la basse, il a fait pas mal de musique pour des films, pour des spectacles de danse.
0: Et toi, est-ce que tu joues dans d'autres projets?
1: Non, pas pour l'instant, mais j'aimerais bien, j'ai pas mal de projets. J'ai mon fils qui fait de la musique, donc j'aimerais bien faire quelque chose avec lui. J'ai envie de reprendre la contrebasse, mais plutôt faire de la musique dans un orchestre classique. Pour l'instant, c'est des projets.
3: Est-ce que la scène blues est bien développée sur Genève? Oui, il y a beaucoup de musiciens en blues.
1: Oui, il y a pas mal. Il y avait un club de... une association de blues. Oui, mais il n'y a plus beaucoup de blues. C'est plutôt maintenant, ils ont un peu switché.
3: À la brasserie des...
1: Non, brasserie des Grottes,
3: oui. Oui, brasserie des Grottes, c'est ça. Le BAC, ça veut dire Blues Association de Genève.
1: Ouais.
0: Alors, dans la deuxième partie d'émission, on parlera plus spécifiquement de ce nouvel album, donc ça s'appelle Volume 4.
1: Ouais.
0: Donc, ce qui signifie qu'il y a eu 3 volumes avant.
3: Tu combien?
0: Ouais, je suis enfin, jusqu'à 4, c'est le maximum que j'arrive à faire. Est-ce que tu peux nous présenter la discographie du groupe?
1: Alors, le premier disque, il a été fait en 2007, quelque chose comme ça. Ça s'appelait...
0: Moi, je dirais 2010, mais...
1: 2010,
0: He Knows Where Bad Girls Live.
1: Pardon. Est-ce que quelqu'un sait? peux comprendre ce que c'est dire. Who knows where, he knows where the bad girls live. En fait, c'est le Père Noël.
2: Ah bon?
1: Donc le Père Noël, il sait où il y a les...
0: Ouais, où les mauvaises filles habitent.
1: Voilà. Le deuxième... Check It Out Baby, c'était...
0: Ouais, c'est ça.
1: C'est un peu moins brut, peut-être un petit peu plus travaillé, les arrangements. Il y a... Ensuite, on a fait un petit up,
3: un EP.
1: Un EP, ouais. 6 titres, 5 ou 6 titres, je ne me rappelle plus exactement.
0: En 2022,
1: ouais. C'est ça.
3: On note quand même qu'il y a eu un long silence discographique entre 2013 et 2022. Et qu'est-ce qui s'est donc passé? Peut-être la fameuse lenteur suisse.
1: Sans doute. Ouais, il y a eu le Covid aussi dans le tout, dans le tas. En fait, on a enregistré pas mal de choses. On a peut-être aussi plus joué. On a resté un peu sur les acquis. Et puis, ça a mis un peu de temps pour trouver un autre projet, et c'était concrétisé par notre dernier album, en fait. Okay.
0: Donc effectivement, tu disais en 2010, premier album, c'est quelque chose d'assez brut,
1: ouais.
0: Et du coup, on dirait que vous avez eu envie, au fil du temps, d'un peu plus travailler le son.
1: Je sais pas si c'est une envie, mais quand on fait des choses de la musique comme ça... Bon, peut-être qu'il y a des gens qui arrivent à faire tout le temps la même chose. Peut-être AC/DC, ils ont fait 20 albums toujours pareils. C'est toujours très bien. Mais des fois, on a aussi envie d'essayer d'autres choses. Je pense que c'est ça. Envie d'essayer. On a fait un truc. Le premier disque, on l'a fait tout analogique sur bande parce qu'on voulait trouver ce son ancien. Et puis après, il y a toujours des problèmes. Et puis finalement, on a essayé autre chose. Et puis, on a envie de... Je pense que c'est l'évolution assez naturelle.
3: Et vous maniez aussi un peu d'humour tout de même. Car sur votre site internet, sauf erreur, il y a des citations qui n'ont pas été dites sur Delta Air, par exemple.
1: On aurait bien aimé.
3: Ouais, je cite... Dans le texte, Nicolas, toi donc j'imagine, Nicolas devrait dépenser moins en guitare et plus en cours de guitare par Buddy Guy.
1: Ouais, c'est vrai.
3: Il a vraiment dit ça, Buddy Guy?
0: Non, il a vraiment pas dit ça, plutôt. Il l'a pas dit, donc.
1: Non, et ça, il l'a pas dit. Il aurait pu.
0: Il aurait pu. Parce que du coup, ça veut dire que t'es un collectionneur de grattes?
1: Ouais, j'en achète pas. Si on écoute mon épouse, oui.
3: Alors, sur le second album, vous aviez un titre... Pourquoi j'ai retenu ce titre, je ne sais même pas pourquoi, un titre nommé Sex, Booze and Dirty Blues. Ouais. C'est très attractif tout ça. Est-ce que c'est la philosophie de Delta Air?
1: Ça va être diffusé là.
0: Non, mais il n'y a que des plus de 18 ans qui écoutent l'émission.
1: D'accord. Ouais, bah, c'est la vie quoi. C'est que c'est des
3: sex,
1: choses.
3: Sex, alcool et blues sale, hein, en clair.
1: Ouais.
3: Bon, ouais. Ça te convient, ça nous convient aussi, ça vous convient.
0: Il persiste et signe, écoute. Donc lors de la dernière émission, donc qui était enregistrée au Brasseur des Grottes à Genève, vous aviez eu l'occasion de jouer avec l'autre invité de l'émission à l'époque, si tu t'en rappelles, qui était Sophie Reed, oui. la suédoise. Quel souvenir tu gardes de cette rencontre?
1: D'une personne sympathique, on a joué avec elle aussi, on l'a accompagnée.
0: Oui, vous aviez fait deux titres avec elle, je pense.
1: Oui, et puis c'est toujours bien de voir d'autres personnes qui. Elle était quand même assez dans la veine de ce qu'on fait, d'après ce que je me souviens. Et puis,
3: elle a même le look en plus.
1: Oui. Ouais, nous, on ne peut pas mettre en barésie.
0: Sex, ouais, booze, on pourrait, dirty blues, mais en même temps.
1: Mais non, c'était très sympa.
0: Ouais, vous aviez fait une reprise de Marianne, notamment.
1: Ça, je ne pourrais plus, je m'en rappelle plus.
0: J'ai révisé avant cette émission. Et Owen the Saints aussi.
1: Ok.
3: Laissons Sophie Reed, qui est en effet suédoise d'origine, mais qui est américaine aussi, puisqu'elle vit dans le Colorado, et elle était venue à la blues party de l'île d'Abo aussi. Alors, tu vas reposer ton micro, on va rendre la scène pour deux nouveaux titres issus du nouvel album, cette fois-ci, dont on parlera un peu après. Et tu peux peut-être, avant justement de déposer le micro, nous présenter ces deux titres.
1: Le premier, c'est déjà quoi? Ah oui,
3: Down to the Blues.
1: Alors, c'est deux morceaux de Charlie Patton, comme le morceau d'avant. Qu'on dit que...
3: C'est la référence, hein.
1: Ouais, bon, je ne sais pas s'il est très connu, mais en tout cas, Robert Johnson, il a, C'est lui qui a enseigné le blues à pas mal de monde. D'après les musicologues, c'est lui l'inventeur du blues. Ouais, je ne sais pas ce que ça veut. Mais et voilà, donc c'était un
3: titre
1: peu le concept
3: sur les
1: de l'album.
0: Okay, merci Nicolas.
3: Merci Nicolas.
0: On va t'inviter à rejoindre la scène du Blues Café. Et on vous rappelle, pendant que Nicolas remonte sur la scène, que vous pouvez retrouver tous nos podcasts sur notre site internet, bluescafé.org, puisqu'on a d'autres formats de podcasts que le Blues Café. On a des formats courts, on a des formats longs. Et vous pouvez également retrouver toutes nos vidéos sur notre site internet, bluescafé.org. Merci d'applaudir chaleureusement Delta Air.

0: Delta Air sur la scène du Blues Café, et on va demander à Nicolas à nouveau de nous rejoindre, à moins que Jean-Philippe ou Gabriel se sentent des vocations à nouveau, mais j'ai bien peur que tu sois à nouveau désigné d'office, Nicolas.
1: Mais ça te fait un peu de gymnastique en même temps, Nicolas.
0: Ouais, ils ont pris des habitudes en 19 ans, je crois.
2: Hein. Ah, je pense à ça, ouais.
0: Alors on va parler dans cette deuxième partie donc de ce nouvel album volume 4, mais du coup j'avais un petit flashback que je voulais faire, parce que la dernière fois que vous êtes venu en 2016, vous aviez parlé d'un disque autour de reprises de Charlie Patton, yeah. Et là vous jouez beaucoup de Charlie Patton ce soir, du coup je me posais la question de est-ce que c'est ce disque là en fait?
2: Oui, alors c'est ça, il n'y a pas que des morceaux de Charlie Patton sur le disque, mais c'était ça le projet. En fait, le projet est venu parce qu'un ami nous avait demandé de venir jouer à sa pendaison de crémaillère, ce qu'on a fait, et puis il nous a offert une BD de Robert Crumb, je ne sais pas si vous connaissez, et il y a la vie de Charlie Patton dedans qui est assez dramatique. Et du coup, le projet est venu de faire de mettre la BD en son, si on peut dire. Donc, on a fait des projections de la BD, de tous les bulles, et on faisait la bande son derrière. Et donc, c'est une partie des morceaux qui sont terminés sur cet album.
1: Alors, quand tu dis cet album, tu parles du dernier?
2: Oui.
1: D'accord. Justement, parce qu'on voulait savoir s'il y avait un fil conducteur qui relie les différents titres de ce volume, dont je rappelle le nom, volume 4.
2: Volume 4, tout à fait.
1: Tu n'as pas été chercher très loin hein, pour le titre de l'album.
2: Non, mais c'est un petit clin d'œil personnel à un album que j'aime beaucoup qui s'appelle aussi volume 4.
1: D'accord. Puis,
0: de qui?
2: Je ne sais pas si j'ose dire, c'est Black Sabbath.
0: Et donc voilà, Francis posait la question peut-être d'un thème ou d'un fil conducteur de l'album.

0: Est-ce que ça s'est fait quand vous avez choisi les morceaux de l'album? Comment vous les avez choisis?
1: Alors déjà, il y en a pas mal plus pour la BD, parce que ben, ça, il y en avait pour une heure et des poussières, donc on a dû faire un tri. Comment dire, c'est ceux qui nous plaisaient le plus, je pense. On a fait un...
2: On espère.
1: Oui, ça, effectivement. Voilà, donc, mais,
0: est-ce que du coup vous allez faire ceux que vous aimez le moins après ou
1: non? Non, bah, peut-être qu'on va les travailler pour les faire.
2: Badus Volume 4. Et où est-ce qu'il a été enregistré cet album justement? Et avec qui?
1: On l'a enregistré dans notre local de répétition. Ça s'appelle le Studio Coop. Ça se trouve en dessous de la coopérative.
0: Donc c'est vous qui vous autoproduisez?
1: C'est ça, oui.
2: Est-ce que dans cet album, justement, vous avez tous les trois expérimenté des sonorités un peu nouvelles ou des nouvelles méthodes de travail aussi sur ce disque, non?
1: Oui, alors on a fait pas mal de choses avec des samples. Donc on a samplé soit des voix de bluesman. Je ne suis pas sûr qu'on en a gardé. Si, peut-être qu'on a... Si, il y a un morceau où on a laissé des bouts. Quand on faisait le spectacle, il y en avait un petit peu plus. Donc on a fait ça, des samples. J'essaie de faire pas mal de choses avec des boucles. Donc j'ai un looper, et puis pour un peu construire des sonorités un petit peu bizarres. Ouais, c'est un peu ça qu'on...
0: Du coup, justement, on avait une question sur est-ce que vous aviez expérimenté des nouveaux processus en studio. Ça, c'était un peu une nouveauté d'utiliser des samples et des boucles?
1: Plutôt en live. Et en fait, quand on enregistre tous les albums, en fait, on les enregistre tous ensemble. Après, on fait des overdubs, on met la voix en général, je la refais. Ouais, parce que je fais plus attention à la guitare, parce qu'il faut garder le truc. Et puis c'est plus facile à...
2: Enfin, c'est enregistré live en studio, c'est comme ça qu'on dit. Hein.
1: Oui.
2: D'accord. Alors, est-ce qu'il y a des compositions justement dans cet album? Parce qu'on a compris qu'il y en avait trois, c'est ça?
1: Alors en fait, les morceaux, c'est des morceaux de Charlie Patton. Nous, ce qu'on fait, notre manière de travailler, en fait, on écoute les morceaux une fois, puis on prend l'essence. Si on compare ce qu'on a fait avec ce que lui faisait, c'est pas la même chose. On a gardé le thème, l'idée, les paroles. Enfin,
2: Donc vous revisitez finalement le répertoire de Charlie Patton.
1: Oui, c'est ça. Parce que nous, on n'a pas son vécu, on n'est pas de Charlie Patton, on vit en Suisse, comme tu l'as bien souligné plusieurs fois.
2: Gentiment.
1: Oui, bien sûr. Mais donc, on ne peut pas faire la même chose que lui, ça serait... je ne pense pas que ça serait bienvenu. Ça serait un mensonge, du vol, je ne sais pas.
0: Ouais. Parce que c'est vrai qu'en écoutant l'album, alors je pense à Pony Blues, où il y avait Baby Please aussi sur le EP précédent. Ouais. Du coup, je me demandais, c'était où la limite entre la reprise et peut-être juste la citation, mais qui vous inspire pour faire presque un nouveau morceau, en fait?
1: Je pense que c'est plutôt la citation. On n'a pas l'ambition de refaire une chose qui a été très bien faite déjà. Voilà, ça c'est une... Alors après, il y a des gens qui font ça très bien. Nous, c'est pas... On aime bien plutôt aussi se laisser aller, improviser. En général, en concert, c'est ce qu'on fait. Il y a des plages laissées libres. On se laisse aller.
0: Du coup, moi, je trouvais que pour les aficionados de blues, il y avait presque un côté un peu ludique d'aller chercher les références. Par exemple, je pense au morceau In the Pines que vous allez jouer tout à l'heure. Enfin, le début des paroles, c'est vraiment Where did you sleep last night? Et du coup, c'est presque un côté mystérieux, quoi.
1: C'est les paroles de la chanson, quoi.
0: Ouais, d'origine, mais du coup, le morceau, après, on le reconnaît presque pas, quoi.
1: Bon, je suis flatté.
0: Ok, d'accord.
2: Alors, vous avez commencé tous les trois cette émission par Rolling and Tumbling,
1: ouais.
2: Un morceau qui ne figure pas sur un de vos albums. Là encore, bon, c'est un classique rendu célèbre par Muddy Waters, mais vous l'avez un peu transformé. Est-ce que ce morceau ne figurera peut-être-t-il pas sur un volume 5?
1: Sûrement, oui. Oui, oui,
2: bah, on bien trituré, bien refait, bien trop.
1: Ouais, je sais pas pourquoi est-ce qu'il est pas sur cet album, parce qu'on en fait c'est un autre morceau. On commence toujours le set avec ça parce que c'est assez agréable. Et puis,
0: peut-être ça faisait partie des morceaux que vous n'aimiez pas, peut-être.
1: Non, pas du tout.
0: Du coup, comment est-ce que vous trouvez cet équilibre entre rester fidèle à votre identité de départ et malgré tout, vous renouvelez un peu chaque album, et pour pas faire comme tu disais à ACDC tout à l'heure, qui refaisait toujours le même album.
1: J'adore ACDC, très bien.
0: Moi aussi. Mais du coup, comment vous arrivez à trouver cet équilibre, rester fidèle, et puis en plus, le blues, c'est quand même une musique voilà, qui a plus de 100 ans quand même, et malgré tout, innover, quoi.
1: Je pense qu'on se pose pas de questions. On n'essaie pas d'être dans un carcan blues. C'est vrai que si on voulait faire des reprises, mais à la note près, on ne pouvait pas sortir comme ça. Mais non, on fait ce qu'on a envie, comme on le sent. Et puis, Rolling and Tumbling, ça c'est peut-être la troisième version qu'on fait. On en a fait d'autres, moi, que j'estime un peu moins bien. Et puis voilà, donc on a d'autres idées, on entend quelque chose. C'est ça, on ne sait pas forcément la référence directement, mais pendant une année, on peut entendre des choses, mais d'un coup, ça nous donne envie de ah, bah, tiens, je n'avais pas pensé, on peut faire ci, ça, ou même inconsciemment. Je pense que ça se fait assez naturellement, en fait, sans être trop cérébral là-dessus.
0: Et du coup, là, on voit vraiment que vous partez souvent de classiques du blues et puis vous évoluez, mais est-ce que vous n'auriez pas envie de faire de la compo complète?
1: On en a fait, on en fait. Donc là-dessus, Sex Blues and Dirty Blues, c'est un morceau à nous.
2: Ouais.
1: Non, on
2: fait. Ah oui, c'est votre philosophie. Votre... Ouais.
1: Mais souvent, on garde presque. Des fois, on garde même que le nom du morceau, mais après les paroles, on les change. De toute façon, quand on écoute les vieux bluesmen, les paroles sont interchangeables. D'un coup, je sais pas, Sunhouse, il prend un couplet, il rajoute de Charlie Patton, puis il met un couplet de Robert Johnson. Et...
2: Avant que vous retourniez sur scène, une dernière question peut-être, si tu veux bien, Nicolas. Quelles sont les prochaines destinations de Delta Air? Justement, tournée, nouveaux projets, collaboration peut-être? On n'a pas parlé de collaboration éventuelle. Peut-être d'autres surprises.
1: Pas grand-chose en.
2: Tu veux pas nous surprendre?
1: Non, j'aimerais bien, mais on joue dans deux semaines en Suisse quelque part. Il y a un autre plan qu'on attend. J'attends une réponse, mais pas de.
0: C'est vrai qu'apparemment vous aimez bien prendre le temps entre différents disques, donc le volume 5, c'est pas pour tout de suite, quoi.
1: Pas sûr.
2: La lenteur suisse, toujours.
1: Non, je ne sais pas, ça se fait...
2: Quand on a envie.
1: C'est un peu ça, oui.
2: Ouais, c'est un peu ça. Merci en tout cas, merci Nicolas, merci à tes collègues aussi, dont on va rappeler le nom dès que tu vas monter sur scène.
1: Puis merci de nous avoir invités aussi.
0: Voilà, et peut-être on va annoncer les titres des morceaux que vous allez jouer, donc « In the Pines ». Donc, adaptation de Where Did You Sleep Last Night, on est d'accord. Green River Blues, une reprise de Charlie Patton, et vous finirez par le fameux Pony Blues, donc un grand classique également. Merci Nicolas. On applaudit très fort Gabriel Scotti à la basse,
3: Jean-Philippe Mercier à la batterie,
0: et donc Nicolas Rogli à la guitare et au chant. Sur la scène du Blues Café, c'était ce soir Delta Air.

0: Ce soir, c'était Delta Air sur la scène du Blues Café à l'étable de l'art, étable de l'art que nous remercions chaleureusement.
1: Et notamment, oui, merci à Isabelle et Pierre pour leur accueil et à Pierre qui nous fait les lumières également.
0: Merci à Russell Steinman à la technique.
1: Merci aux bénévoles de l'association Blues Café qui vous accueillent à la buvette et à la billetterie.
0: Et le studio Magneto de Rico qui, lui, mixe l'émission.
1: Vous pouvez retrouver tous nos podcasts et nos vidéos sur notre site bluescafé.org et on va rendre la scène à Delta Air pour un ultime titre qui est le fameux Pony Blues
0: avec
1: Delta Air.
2: Merci beaucoup, merci à vous.

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Salut à toutes et bienvenue dans To Beatles or Not To Be, une émission sur les Beatles, mais sans les Beatles. On est ensemble pour écouter les Beatles autrement, en explorant l'univers étendu des quatre fantastiques de Liverpool.

Doc Robert ici au micro, très heureux de vous retrouver pour ce nouveau numéro. Je prépare ma pile de vinyle et on commence par une voix reconnaissable entre mille.

C'était Louis Armstrong, bien sûr, avec une extraordinaire version de Give Peace a Chance, sur laquelle les choristes et le bassiste notamment font un travail remarquable. Give Peace a Chance n'est pas une chanson des Beatles, mais du Plastic Ono Band, le groupe formé par John Lennon et Yoko Ono, et elle sort en juillet 1969, alors que les Fab Four sont toujours en activité en train d'enregistrer leur dernier album. On reviendra à Give Peace a Chance en toute fin d'émission. Vous êtes bien dans Two Beatles or Not To Be, je vous rappelle le principe de ce programme, redécouvrir les Beatles sans rien écouter, ou presque, de leur discographie officielle. Et on va rester encore un peu en compagnie de Monsieur Louis Armstrong. C'est assez inattendu, mais une reprise du trompettiste états-unien figure parmi les tout premiers morceaux à avoir été publiés par les Fab Four. Le premier disque commercialisé sur lequel le groupe apparaît est un single. Les Beatles y jouent en tant que groupe d'accompagnement du chanteur et guitariste britannique Tony Sheridan, et en face B, on y trouve une version rock'n'roll de When the Saints Go Marching In. Le negro spiritual apparu à la fin du 19e siècle à la Nouvelle-Orléans a été largement popularisé par Louis Armstrong dans les années 30. Il est devenu un standard et a notamment été repris par Jerry Lee Lewis. C'est de ce dernier que s'inspire Tony Sheridan lorsqu'il joue en compagnie des Beatles, John, Paul, George et Pete, lors de leur toute première séance d'enregistrement professionnel le 22 juin 1961.

0: When the Saints Go Marching In, c'est aussi le premier morceau que Paul McCartney apprend à la trompette. À son 13e anniversaire, donc 6 ans avant ce qu'on vient d'entendre, l'adolescent en reçoit une en cadeau de la part de son père. Paul se met en tête d'apprendre à en jouer tout seul, parvient à reproduire le classique de Louis Armstrong, puis en a vite marre et abandonne la trompette. Eh bien, le voici justement, ce classique de Louis Armstrong. Nous sommes en 1938.
1: Sisters and brothers, this is Reverend Satchmo getting ready to beat out this mellow sermon for you. My text this evening is When the Saints Go Marching In. Here come Brother Hickenbottom down the aisle with his trombone. Blow it, boy.

Louis Armstrong croise la route des Beatles encore une autre fois en 1964. Cette année-là, le trompettiste est celui qui accomplit un exploit, mettre fin au monopole par les Fab Four de la première place des charts aux États-Unis. Les Beatles y siègent depuis 14 semaines sans discontinuer, un record pour l'époque, y plaçant trois chansons successives, I Want to Hold Your Hand, puis She Loves You et enfin Can't Buy Me Love. Eh bien, c'est Louis Armstrong qui les détrône le 9 mai 1964. Un nouveau record est établi à cette occasion. Le jazzman devient le musicien le plus âgé à accéder au numéro 1 du hit parade états-unien. Il a alors 62 ans. Indémodable, le bonhomme. La chanson en question s'appelle Hello Dolly. Elle est écrite par un certain Jerry Herman et c'est le titre éponyme d'une comédie musicale à succès.

Hello Dolly, tombeur des Beatles au sommet du hit parade aux États-Unis. Quelques mois plus tard, les Fab Four, pas rancuniers, font un petit clin d'œil à Louis Armstrong dans leur disque de Noël. Les disques de Noël, c'est une tradition que les Beatles suivent pendant quasiment toute leur carrière. Envoyer à chaque membre de leur fan club officiel un disque parlé et chanté à l'ambiance très décontractée avec des messages de bonne fête. Sur celui de 1964, le groupe improvise une petite reprise de Hello Dolly. Attention, je tiens tout de même à avertir les oreilles les plus délicates, il va y avoir du casou.

Vous êtes bien dans To Be Tuz en Not To Be. Après ce casou bien agaçant, on va se relaxer les tympans avec un morceau bien plus serein, All Things Must Pass. George Harrison présente sa chanson aux autres Beatles à de très nombreuses reprises durant les sessions du projet Get Back début 1969, sans que ses collègues ne s'y intéressent sérieusement. Le guitariste réitère le jour de son anniversaire en février 1969, en se rendant seul en studio pour en enregistrer une démo guitare-voix. En vain. Qu'à cela ne tienne, il garde le morceau sous le coude et il deviendra l'un des sommets de son triple album solo sorti juste après la séparation du groupe et qui porte le même nom. Voici la démo du 25 février 1969, une très belle version de All Things Must Pass, très dépouillée et paisible.

Restons dans cette ambiance bien calme. Je vous ai déniché une courte reprise assez virtuose à la guitare seule de And I Lover, sortie en mai 2025. Le musicien semble péruvien. Il s'appelle Wally Lozada.

0: Voilà, on aurait même envie que ça continue encore un peu.
1: Allez, on reste en dessous des 2 minutes avec le prochain morceau, mais c'est une toute autre manière de reprendre les Beatles. En 2019, le dénommé Vaer Vaf, basé aux États-Unis, publie un album de musique électronique dans lequel il propose une déconstruction hypnotisante de Lucy in the Sky with Diamonds, intitulée Cubic Zirconium.

Certains s'attaquent à des morceaux très connus des Beatles, comme Lucy in the Sky with Diamonds, même si c'était difficile de le reconnaître ici, et d'autres se penchent sur des recoins beaucoup plus confidentiels de leur répertoire. C'est le cas par exemple des Pixies, figure éminente du rock alternatif américain, qui ont rejoué l'un des morceaux les moins connus des Fab Four, l'un des moins remarquables de l'album blanc, Wild Honey Pie, une petite expérimentation répétitive de moins d'une minute, réalisée par Paul McCartney tout seul. En 1988, les Pixies parviennent tout de même à en faire un rock bien énervé, court et intense.

0: Wild Honey Pie qui, semble-t-il, fait partie de ces morceaux des Beatles qui n'ont jamais été joués en live par le groupe ou par un de ses membres en solo. Pour la chanson suivante, c'est exactement l'inverse. Une audience gigantesque assiste à la performance que donnent les Fab Four pour la dévoiler. Selon les diverses estimations, le public en question serait compris entre 170 et 700 millions de personnes. Le chiffre généralement retenu est celui de 400 millions. Bref, en tout cas, c'est très très beaucoup. Et ces spectateurs et spectatrices sont en réalité des téléspectateurs et téléspectatrices répartis sur 5 continents, installés devant leur poste le 25 juin 1967 à l'occasion de la toute première émission réalisée et diffusée simultanément à l'échelle mondiale, lors de laquelle les Beatles jouent en direct un morceau inédit, All You Need Is Love. Ce programme en mondovision s'appelle Our World, Notre Monde. C'est une innovation télévisuelle permise par une avancée technologique toute récente, l'invention des satellites géostationnaires qui restent toujours au-dessus du même point fixe de la Terre et qui peuvent donc maintenir une connexion continue entre des parties éloignées du globe. C'est pour explorer ces nouvelles possibilités et unifier le monde dans un projet commun que l'idée d'une émission créée de manière collaborative et internationale germe fin 1965 chez l'infatigable et tenace Aubrey Singer, 38 ans, responsable à la BBC. Décrit comme un sacré personnage au charisme et au leadership impressionnant, comme malin, brillant, amusant, explosif et grand buveur de whisky et fumeur de cigares, Aubrey Singer parvient à rassembler une vingtaine de pays durant plus d'un an et demi de travail, et ce, en pleine guerre froide. Le projet Our World se profile comme suit. Il s'agira d'une émission d'environ 2 heures, composée d'une succession de séquences filmées en direct à tour de rôle dans chaque pays et diffusées chez tout le monde. C'est un défi organisationnel, mais aussi technique. Même s'il y a eu quelques précédents plus modestes, tels que la première liaison télé en direct entre l'Europe et les États-Unis en 1962, et les premiers Jeux Olympiques, ceux de Tokyo en 1964, à être transmis en direct vers les États-Unis et l'Europe, l'ambition du projet Our World se situe à un niveau supérieur. À savoir, moins de 10 ans après la mise en orbite du premier satellite artificiel, Sputnik, par l'URSS en 1957, créer un réseau tout autour du globe avec 4 satellites géostationnaires. Intelsat 1, surnommé Early Bird, le premier satellite géostationnaire commercial de communication lancé par l'entreprise états-unienne Comsat en 1965, ATS 1, lancé par la NASA en 1966, et Intelsat 2 F2, Lenny Bird, et Intelsat 2 F3, Canary Bird, lancé par Comsat en 1967, quelques mois seulement avant la date fixée pour Our World. Finalement, le seul gros coup dur rencontré durant la préparation n'est pas d'ordre technique mais politique. Au dernier moment, 5 pays, ceux du bloc de l'Est, quittent le projet pour protester contre la guerre des 6 jours qui a éclaté au Moyen-Orient début juin 67. Adieu donc Allemagne de l'Est, Hongrie, Pologne, Tchécoslovaquie et URSS. Restent 14 pays impliqués, Allemagne de l'Ouest, Australie, Autriche, Canada, Danemark, Espagne, États-Unis, France, Italie, Japon, Mexique, Royaume-Uni, Suède et Tunisie. De plus, 10 autres pays européens vont retransmettre mais sans contribuer, Belgique, Bulgarie, Finlande, Irlande, Luxembourg, Monaco, Norvège, Pays-Bas, Portugal et Suisse. Sur le terrain et dans les 45 centres de contrôle répartis à travers le monde, les 10 000 techniciens et producteurs mobilisés serrent les fesses et suent à grosses gouttes à mesure que se rapproche le jour J et l'heure H, à savoir le 25 juin 1967 à 20h, heure de Londres, c'est-à-dire entre la mi-journée sur la côte ouest des États-Unis et le petit matin du lendemain en Australie. Et puis, c'est parti. Tout est en direct, en noir et blanc et traduit localement dans chaque pays. En introduction, le présentateur britannique, en costume cravate et l'air très sérieux, installé à côté d'une carte du monde, présente le principe du programme.
1: Good evening. This should be a moment in television history, because this program will bring together more faces throughout the world than has ever been possible before. Live pictures from across the world will be brought to us here in Britain. At the same time, they will reach millions of viewers in 24 different countries throughout the world. For some people watching, it will be the evening as it is for us. For some, it will be breakfast time.

0: Il y a ensuite quelques annonces sur ce qui va suivre, des images des répétitions des Beatles étant dévoilées dès ce moment-là. Puis est abordée l'une des préoccupations majeures du moment, l'un des thèmes de l'émission, l'explosion démographique mondiale. Pour l'illustrer, apparaissent à l'écran quatre nouveaux-nés qui viennent tout juste de rejoindre notre monde, Our World. Le tout premier reportage sur le terrain de l'émission a ainsi lieu dans une maternité au Japon.
1: Our first quick look across the world begins in Japan, in the land of the rising sun.
2: 月曜日の午前4時4分.
3: Indeed, it is the land of the rising sun on Monday morning at 4 minutes past 4 a.m. A quiet morning in Sapporo. And here we have the University Hospital of Hokkaido at Sapporo. My name is Seigo Kitabe, and this baby was born 27 minutes ago exactly.
0: Et on apprend que la coutume japonaise est de prendre l'empreinte des pieds d'un bébé juste après sa naissance. On bascule ensuite vers une maternité danoise, puis mexicaine, où l'on assiste carrément à un accouchement en direct, et enfin une maternité canadienne. Le reste de l'émission est divisé en plusieurs tranches thématiques avec un mot d'ordre, ne pas parler de « politique » entre guillemets, et en particulier ne pas montrer de politiciens ou de chefs d'État. Les parties successives de l'émission sont consacrées à des exploits sportifs, à des performances artistiques, au progrès technologique ou encore à la vie quotidienne en ce moment même, à différents endroits du monde. Les téléspectateurs et téléspectatrices découvrent par exemple le trafic routier à l'entrée de Paris.
4: Ici Paris, c'est Joseph Pasteur qui vous parle.
3: This is Paris, Joseph Pasteur. It's 8:11 and 40 seconds, the weather's fine. And as on every Sunday, the delicate task is now being taken on of getting all the cars home in the sunshine. We can hear what he says to his colleagues. Nothing escapes the observation of the helicopter. He has a perfect view of all the gates in Paris, particularly that of La Chapelle, which is where we are.
0: L'ambiance citadine de Tunis.
5: Let's have a look around Tunis. A magnificent city. Look at the minarets and the architecture. See the Muslims going through the narrow streets on their way to the mosque. This is the souk.
0: Le travail d'un cowboy canadien.
6: We're at 12:18. 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That's Randy Dunham, the ranch foreman, riding King Leo Bar, a cutting horse which is valued at $100,000 and is considered to be one of the finest sires of his breed in the world.
0: Ou encore un radiotélescope en Australie.
7: This is the radio telescope at Parkes, Australia, in the heart of great farmlands, 200 miles from the Pacific Ocean. 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
0: La France, où Our World est diffusée sur la deuxième chaîne de la RTF, contribue aussi en montrant fièrement en direct l'inauguration d'une invention révolutionnaire à Marseille, le télescaf. Vous en avez certainement entendu parler. Enfin, peut-être pas en fait, parce que ça tombera dans l'oubli un an plus tard. C'est un téléphérique sous-marin pour faire visiter les fonds marins. Côté artistique, sont notamment dévoilés dans l'émission une performance de danse contemporaine autour d'œuvres de Miro, Giacometti et Chagall à la Fondation Mecht dans les Alpes-Maritimes, la répétition d'un concerto de piano avec le chef Leonard Bernstein à New York et, à Londres, vers la fin de l'émission, une nouvelle chanson des Beatles. On y vient. La participation des Beatles comme l'une des deux contributions du Royaume-Uni a été actée par leur manager un peu plus d'un mois avant la diffusion, le principe étant d'écrire une composition originale avec un message simple à comprendre par un public international. John Lennon laisse traîner, se réveille au dernier moment et accouche d'All You Need Is Love moins de 20 jours avant la date fatidique. Quelques mesures de la Marseillaise sont incluses au début pour souligner l'aspect international de l'événement et les paroles sont effectivement simples, bien que le rythme, lui, soit complexe avec plusieurs passages du binaire au ternaire dans les couplets. Si le principe de One World est d'être 100% en direct, le producteur George Martin estime qu'il est trop périlleux et trop complexe de jouer le morceau intégralement en live. C'est donc pour préenregistrer certaines parties et répéter que plusieurs séances en studio sont organisées. La première a lieu à J-11 le 14 juin. À part Ringo qui était à la batterie, les Beatles y jouent des instruments inhabituels, John au clavecin, Paul à la contrebasse et George au violon. J-6 sont ajoutés du piano, du banjo et des voix. J-4, l'exemplaire d'un mixage provisoire est envoyé à la BBC. J-2, un orchestre vient répéter. J-1, une centaine de journalistes et de photographes est invité dans les studios d'Abbey Road. La BBC s'installe pour des répétitions avec caméra et la décision est prise par la maison de disques de publier le morceau en single juste après l'émission. Et l'on arrive au jour J. Un décor de fête est installé dans le studio avec cotillons, ballons, fleurs, etc. De nombreux amis y ont été conviés comme Mick Jagger, Marianne Faithfull, Keith Richards, Keith Moon ou encore Eric Clapton pour chanter en chœur. Ils s'assoient tous par terre autour des Beatles et tout le monde est habillé de manière bariolée. La journée est principalement consacrée à des répétitions, sachant que seront jouées en live par-dessus une piste préenregistrée, les voix, la basse, le solo de guitare, la batterie et l'orchestre, composé de violon, sax ténor, trombone, accordéon et trompette. Avec plusieurs centaines de millions de téléspectateurs, toute l'équipe est très nerveuse. Et quand Abbey Road passe à l'antenne à 21h36, 40 secondes en avance, le producteur George Martin et l'ingénieur du son Jeff Emmerich, qui était en train de boire discrètement un petit shot de whisky pour se donner du courage, cachent précipitamment la bouteille et les verres sous la table de mixage. À 21h36 donc, c'est parti. Les câbles branchés dans le studio transportent images et sons jusqu'au van de la BBC garé devant, qui envoie ensuite le tout au satellite. Le commentateur de la BBC présente d'abord les Beatles en train de répéter. John Lennon, au chant, apparaît très concentré, le visage sérieux et fermé par la nervosité.
2: This is Steve Race in the Beatles recording studio in London, where the latest Beatle record is at this moment being built up. Not just a single performance, but a whole montage of performances.

0: Puis on passe à la cabine de contrôle où George Martin invite l'orchestre à s'installer et demande au deuxième ingé son, Richard Lush, qui tremble de stress, de procéder à la tâche délicate de rembobinage des bandes en vitesse pour pouvoir lancer l'enregistrement final.
1: Okay, Richard, Miles was very good. Thank you, John. That's fine. Hey. I think that will do for the vocal backing very nicely. We'll get the musicians in now.
2: Thanks.
1: And we'll do the last
2: track. Oh, great, great.
1: Okay. Run back the tape, please, Richard.
3: There's several days' work on that tape. For perhaps the 100th time, the engineer runs it back to the start for yet another stage in the making of an almost certain hit record. 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The Beatles get on best with symphony men. The boys began by making a basic instrumental track on their own. Then they added, on top of that, a second track of vocal backgrounds, and they've just added a third track. Now comes the final stage. It brings in a solo vocal from John Lennon, and for the first time, the orchestra. Here, then, is final mixed track, take one, of a song which we offer to the whole world. All you need is love.
1: All right, we're ready? Let's go for it then. Hands-on musicians, please. Get them on. All right, here we go then. We'll send the tape. Are you ready, Richard?
4: Just coming.
1: Okay, Jeff?
4: Yep.
1: All right, here we go.
4: Okay, Richard?
1: Here comes the tape. Watch it.
4: Looking from the original backing, John. Two. One. Two.
0: Comme on vient de l'entendre, c'est un tambourin qui introduit le morceau pendant l'émission, contrairement à la version que tout le monde connaît aujourd'hui. En réalité, après le direct télé, de petites retouches sont réalisées. Ringo remplace ce tambourin par un roulement de caisse claire et John réenregistre quelques passages de sa voix. À part ça, tout se passe comme sur des roulettes. Au fil de la prestation, John se détend, des convives se lèvent pour défiler dans le studio, les confettis volent. Je ne suis pas parvenu à retrouver la version brute de All You Need Is Love que les téléspectateurs et téléspectatrices entendent ce soir-là. Voici donc la version single, légèrement retouchée, sortie 12 jours plus tard et qui fait un carton dans le monde.

Les 6 minutes et quelques de ce passage dédié aux Beatles sont sans trop de conteste les plus célèbres des 2 heures que dure l'émission Our World. Le programme est un succès dans le sens où il s'est déroulé sans problème technique. Et un mois après la sortie de leur chef-d'œuvre Sgt. Pepper, les Beatles lancent avec leur All You Need Is Love le fameux Summer of Love de 1967. Pour nous diriger vers la fin de l'émission, on va s'intéresser à 2 autres morceaux à teneur politique écrits par Lennon. On sait qu'il en sortira un certain nombre après la séparation du groupe, le plus célèbre étant bien sûr Imagine, mais c'est aussi déjà le cas à l'époque des Beatles. En 1967, All You Need Is Love est un hymne à l'amour typique de l'époque hippie. Tout ce dont tu as besoin, c'est d'amour. L'année suivante, à l'été 1968, les Fab Four publient Revolution, écrit également par Lennon. Comme son nom ne l'indique pas, le morceau est en fait anti-révolutionnaire, expliquant avec pas mal de sarcasme qu'une révolution, c'est bien gentil, mais bon, tout le monde veut changer le monde, on fait ce qu'on peut, je ne veux pas de destruction, et répéter à de multiples reprises, ça va aller, ça va aller. Dans un contexte de protestation contre le régime politique en Pologne, de mai 68 en France, de manifestation contre la guerre du Vietnam aux États-Unis, John Lennon ne se fait pas que des amis avec cette prise de position. Voici une reprise de Revolution, assez enjouée et rafraîchissante, publiée par les Hongrois de Anima Sound System en 2000.

l'Anima Sound System. Après l'été 67 puis l'été 68, voici pour finir une autre chanson politique de John Lennon sortie à l'été 69, un single du Plastic Ono Band formé avec Yoko Ono, Give Peace a Chance. On boucle la boucle et on fait un petit coucou à Louis Armstrong qui avait repris ce morceau en tout début d'émission. Give Peace a Chance est publié alors que John Lennon travaille toujours avec les Beatles en parallèle sur l'album Abbey Road et la chanson est même dans un premier temps créditée par habitude Lennon-McCartney alors que Paul n'y a pas du tout participé. La composition découle des Bed In For Peace de John et Yoko qui se disent que, quitte à ce que leur mariage au printemps 69 intéresse autant la presse, autant en profiter pour promouvoir un message pacifique alors que la guerre du Vietnam fait toujours rage. Les jeunes mariés organisent donc des sortes de performances conférences de presse dans une série d'hôtels où ils s'installent dans leur lit pour répondre aux journalistes. Give Peace a Chance est enregistré à l'occasion du Bed In à Montréal avec l'assistance installée dans la chambre des journalistes et des célébrités, puis quelques voix sont ajoutées en post-production pour un rendu plus propre. Give peace a chance, donner une chance à la paix. Malheureusement, ce message n'est jamais devenu obsolète depuis sa publication. C'est la fin pour aujourd'hui. J'espère que vous aurez apprécié cet éclairage différent sur les Beatles. À bientôt dans Two Beatles en Note To Be.

musique, c'est ce qui vous attend dans ce magazine Dig Dig Diggers des radios de la Fera. Garage, touches liées et paroles brutes chantées en français. C'est le mélange audacieux que l'on trouve dans Promis ce soir par Romance, un quintet basé à Paris, dont on retrouvera deux de ses

0: Aujourd'hui dans Dig Dig Diggers, émission hebdomadaire des radios de la Fera, on parle avec Rema. Bonjour.
1: Hello Yann.
0: On parle de Hassan, premier album qui nous balade entre rails. Il y a des rythmes sahraouis aussi, c'est électropop. C'est chanté en français parfois ou alors en dialecte algérien. Hassan, c'est un tourbillon d'émotions qui évoque à la fois l'exil, l'amour, la danse et encore beaucoup d'autres choses. Marwan, est-ce que tu peux nous dire quelles intentions tu avais en écrivant cet album Hassan ?
1: Pour Hassan, j'avais l'envie de faire un mélange hybride des différentes musiques que je fais depuis des années et puis aussi d'avoir... la communauté à travers cet album, la communauté d'Afrique du Nord, que ce soit surtout en Algérie, mais aussi au Maroc, avec qui j'ai passé beaucoup de temps, et de représenter ça avec cet album.
0: On écoutait en amorce de la discussion un extrait du morceau Nejma, qui est un hommage à l'écrivain Kateb Yassine. Est-ce que tu peux nous dire comment tu as découvert ce roman, ce qu'il raconte, et comment toi tu as eu envie de l'intégrer dans cet album ?
1: Je l'ai découvert, je pense, grâce à mon père, pour le coup. C'est un roman qui m'a toujours accompagné, qui a toujours été présent à la maison, quelque part, mais qui était difficile à lire parce qu'il n'est pas du tout linéaire, il est presque en épi. Et du coup, j'ai lu par moments ce roman et sans trop comprendre, en fait, parfois, souvent. Mais c'est Nejma, c'est une femme mi-bâtarde, voilà, qui représente un peu l'Algérie postcoloniale, qui est potentiellement moitié née d'un colon, moitié d'un ou d'une Algérienne. Et ça représente l'Algérie contemporaine qui a été brisée, qui doit réutiliser le français comme un butin de guerre d'une certaine manière. Et Kateb Yassine, c'est ce qu'il fait avec la langue. Et du coup, ça me parlait pour ce chemin aussi entre les langues où moi, j'ai un dialecte algérien, mais qui est pas parfait. Et donc, je me réapproprie aussi une langue. Donc, il y a toute une sorte de prendre la langue et de la sucer jusqu'à la moelle presque pour avoir sa matière, quoi. Et il y a un peu ça dans les chansons, et c'est pour ça que je voulais faire une chanson en hommage à lui.

0: Il y a ces langues qui s'entrechoquent, ces ambiances musicales aussi, c'est vrai, avec des restes de musique raï sans doute, mais avec aussi musique électronique, une voix auto-tunée. Finalement, c'est la somme de tout ce que tu es. Et il suffit de dire, par exemple, que ton album Rassane, eh bien, tu l'as produit dans ton home studio en Suisse, mais que ça a été composé entre l'Algérie et puis le Maroc. Alors finalement, c'est à l'image de qui tu es, en fait, cet album. D'où tu es aussi.
1: C'est ça. C'est situé. Ben, c'est comme je disais des fois, c'est un peu le sud dans le nord. C'est pas d'Afrique du Nord, c'est pas complètement d'Europe, c'est les deux entremêlés, quoi. C'est un troisième espace.
0: Toi, tu as appris la musique au conservatoire, tu as été plutôt entre la guitare classique, le chant baroque, et puis tu étais surtout un interprète. Qu'est-ce qui t'a fait changer et passer à ta propre création, de ta propre musique?
1: Bah, à la base, je faisais ma propre musique et je ne connaissais pas du tout la musique classique, je venais pas d'un milieu social et d'une famille qui connaissait ça. Mais au lycée, j'ai voulu aller au conservatoire et donc j'ai voulu faire du oud, du chant arabe, mais il n'y avait pas, donc on m'a conseillé la guitare classique, le chant, et puis j'ai commencé à aimer ça. Et donc je me suis présenté, j'ai commencé à vraiment faire ces études-là et vraiment aimer. Mais ça n'a jamais été mon fond de commerce, mais ça n'a jamais été vraiment ce que je voulais faire au fond, même si j'adore ça, mais plus pour moi. Donc ça m'a donné une technicité, une ouverture, apprendre aussi tous ces compositeurs, toute l'histoire de la musique classique. Mais au final, je sentais que même en faisant des concerts et des concours, etc., que ce que je voulais, c'était créer ma propre musique, être en lien avec un public qui me parlait plus, en fait.
0: C'est assez étonnant sur un morceau notamment où vraiment on entend ce chant baroque, mais transformé par l'autotune. Tu voulais vraiment être aujourd'hui et emprunté à hier aussi.
1: Ouais, il y a de ça, ouais. C'est dans Danse de fou, je sais pas dans lequel tu...
0: C'est celui-là, oui.
1: En aigu, là, oui, c'est ça. C'est qu'en fait, finalement, je chante avec une voix ultra, ultra baroque et puis l'autotune la transforme complètement. Et c'est un truc que j'aime, mais après, c'est des allers-retours. Hein. Je suis pas à l'abri de revenir sur une voix pas du tout autotunée comme ça, je sais pas. Plus tard.

0: tu as une maman belge, un papa algérien. Tu as vécu en Suisse, mais tu vas aussi de temps en temps en Algérie, au Maroc. Et t'es sans doute jamais vraiment celui qu'on croit que tu es. C'est ça le truc, en fait. Tu la vois comment, ton identité, en fait?
1: En fond de moi, j'essaie de dépasser ces questions-là. C'est des questions qui sont ramenées par la société, en vrai. Bah surtout que j'ai aussi vécu en Belgique, à Molenbeek, pas mal d'années, donc c'est aussi ça a bougé, quoi. Mais oui, il y a toujours une vision d'être plus petit, de devoir être l'autre. Donc c'est-à-dire, si t'es en Algérie, t'es l'Européen, si t'es en Suisse, t'es l'Algérien, en Belgique, l'Algérien, etc. Et je pense que ce qui était intéressant, c'était de dépasser ça et puis aussi d'embrasser ces choses à 100% et dire en fait non, je suis complètement l'un, complètement l'autre. Et après, c'est une réaction, en fait. Une réaction nécessaire à un contexte sociopolitique. Et c'est pour ça que c'est affirmé. Peut-être que dans une autre situation, si j'avais pas besoin de dire, mais mon identité, je la dirais pas. Mais vu qu'on me la demande, bah, je suis obligé de la dire et de la défendre d'une certaine manière.
0: Nos, c'est une chanson qu'on va écouter maintenant en extrait, en tout cas, avec cette idée toujours d'être entre plusieurs langues, entre plusieurs cultures. Tu la travailles en collaboration avec l'artiste visuelle Maya Luishi. Cette chanson, qu'est-ce qu'elle fait? Elle chante avec toi?
1: Non, elle dit quelques phrases au début et au milieu. Elle prête sa voix pour dire des phrases, justement. Oui, puis on a travaillé ensemble parce qu'on a la même expérience de mixité.
0: Et quand même, à propos de son travail d'artiste visuel à elle, est-ce qu'elle peut t'influencer, par exemple, dans les choix esthétiques que tu peux avoir sur les images qui accompagnent Rassan?
1: Non, pour le coup, je travaille plutôt avec un autre designer à Zurich, et puis avec un designer en Algérie aussi. Donc j'ai vraiment fait ce chemin-là plutôt de mon côté avec les images, et aussi souvent collaboré pour mes clips avec des réalisateurs plutôt.

0: Dans Dig Dig Diggers, aujourd'hui, on parle avec Khemma sur son album Hassan. Il est sorti en août. On entendait à l'instant le morceau Nos Nos. Et c'est vrai qu'on est vraiment dans des montagnes russes un petit peu. Hein. Je parlais de tourbillon d'émotions. Stylistiquement aussi, il y a des morceaux qui vont être portés, surtout par la guitare, et puis d'autres qui vont nous projeté sur un dance floor, donc ils sont beaucoup plus calmes. Des percussions arrivent assez régulièrement. Entre guitare et synthé, on imagine que tu l'as composé surtout à la guitare, cet album, Khemma. Mais est-ce que parfois, c'est le synthé qui vient en premier? Comment ça s'est passé?
1: Ouais, c'est souvent quand même la guitare qui vient. Même pour les moments où il n'y a pas de guitare. Parce que elle est ultra présente, donc la guitare, une idée de rythme et la voix. Les paroles viennent souvent après. Enfin, il y a une idée de thème, mais voilà. Et les synthés, ils viennent. Je voulais vraiment des synthés un peu comme les vieux Yamaha Rail, bien électriques, bien présents. Et donc, il y a tout un travail aussi de savoir comment les placer, à quel point c'est des synthés qui sonnent solo, des synthés qui s'intègrent, etc. Mais la plupart du temps, c'est quand même l'harmonie, les mélodies, les riffs. C'est vraiment des riffs un peu plus presque en mode rock, hein, qui viennent de la guitare, qui viennent du fait de jouer. Ouais.
0: Il va y avoir une release partie de l'album, je crois, dans un mois.
1: C'est ça, le vinyle qui débarque.
0: Comment ça se passe? J'ai vu quelques images de toi en live. Tu es seul sur scène ou tu es accompagné?
1: J'ai plusieurs formats. Je suis seul sur scène selon les endroits. Et puis j'ai aussi un musicien, Abidjan, qui est un musicien d'origine turque, qui fait justement synthé et basse. Et bah justement Hassan Ouayoul, qui est le percussionniste à qui, d'une certaine manière, je dédicace aussi l'album, à qui j'ai joué au Maroc. On a joué ensemble au Maroc cet été, on a fait une live session, et il y a l'idée de jouer ensemble aussi par la suite, les trois. Pour l'instant, on joue plutôt avec l'un ou l'autre. Et là, je suis en train de développer justement un nouveau live avec les deux.
0: Ce qui est chouette sur cet album Hassan, c'est qu'on l'imagine très bien. Tu peux le chanter partout, en fait, évidemment. Et pas seulement en Algérie, au Maroc, ou en Belgique, en Suisse, ou en France. Est-ce que tu as déjà imaginé aller le porter sur les scènes partout dans le monde?
1: Oui, complètement. Là, j'ai peut-être une tournée qui s'organise justement assez loin. Je ne dis pas encore où, mais pour l'année prochaine. Et donc, il y a le... C'est étonnant, mais je suis chaud d'essayer parce que je pense que c'est, vu que c'est mélangé dans les langues et dans les sonorités aussi, il y a ça peut être ouvert, quoi.
0: On va terminer cette courte discussion avec Khemma Marwan, qui nous parlait de cet album Hassan, avec ce morceau Habibi Anna. Alors là, on est dans un rythme un peu à l'ancienne peut-être, mais qui dit des choses d'aujourd'hui forcément. Comment tu nous l'expliques, cette chanson Habibi Anna?
1: Habibi Anna, c'est vraiment bon, en termes de prod, c'est un peu la chanson Rai Vintage. Qui aurait pu être chantée un peu plus chantée tout le long, mais que j'ai décidé de rapper au milieu, en fait. Donc c'était aussi un risque que j'avais jamais fait, et c'était vraiment une chanson d'amour désabusé, pas spécialement désenchanté, mais malgré tout quelqu'un tombe amoureux de soi, et puis on s'y fait, et puis ça marche, et en fait on se rend compte qu'on a des choses en commun, et d'une certaine manière ça nous rend mieux. Donc c'est un peu une chanson. Je sais pas si elle est joyeuse, je sais pas si elle est triste non plus, mais c'est un peu cet entre en deux nonchalant, quoi.
0: Mais c'est un peu à l'image de l'album, finalement, parce que on est parfois dans un moment très mélancolique ou nostalgique, et puis hop, on va directement s'énerver, passer sur le dance floor, et puis on sait pas si on doit rire ou pleurer, peut-être les deux en même temps, parfois en dansant, finalement.
1: Ouais, c'est ça, c'est ça le but. C'est, quand je l'ai écrit dans ma tête, je me suis vraiment dit, je veux rire et danser en même temps. Je veux pleurer et danser en même temps, ou rire et danser en même temps. Le but, c'est que ce soit pas monochrome, quoi.
0: Je vous conseille vraiment très chaudement cet album Hassan. On l'écoute cette semaine sur les radios de la Fera, et on était avec Khemma Marwan qui nous le présentait. Je vous propose donc de l'écouter, ce morceau Habibi Anna, et je te remercie Marwan. Longue vie à ce projet Khemma.
1: Merci Yann, merci beaucoup.

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Bonjour et bienvenue sur votre Radio Ferra. Marcus, très heureux de vous retrouver en ce mois de septembre, un mois de septembre qui nous a permis de découvrir un très bel album paru chez ZRP. L'album, c'est Promis ce soir, il est signé Romance et on va l'évoquer cet album, on va évoquer surtout sa sortie en compagnie de Charles, chanteur du groupe, accompagné pour cette interview de Pierrick, le guitariste. Un premier extrait de cet album va nous permettre de vous plonger dans l'ambiance qui est en filigrane et qui préside à la réalisation de cet album. Le titre, c'est Le Net et on se retrouve juste après avec ces deux éminents musiciens basés entre Rennes et Paris.

0: Surfer sur le net, sur des sites malhonnêtes, une pratique assez courante finalement dans le monde d'aujourd'hui et qui a été si mise en chanson par Romance. On a le plaisir donc d'avoir Charles et Pierrick au bout du fil. Bonjour messieurs, comment ça va ?
1: Bonjour, ça va très bien.
2: Ça va bien et toi ?
0: Eh ben écoute, on est content de vous avoir parce que cet album il nous a plutôt bien plu à la Fera. Vous représentez 5 musiciens et musiciennes aussi, c'est important. D'ailleurs sur la pochette, tiens, j'aime bien commencer par là moi. Il y a un petit piège parce qu'on a l'impression que vous êtes 6, mais il y a un miroir et ça ressemble un petit peu à ce que vous prodiguez, ce que vous nous proposez dans votre musique. Qu'est-ce qui vous a amené à jouer ce rock parce qu'on peut parler de rock hein pour le coup avec Romance.
2: Complètement, ouais.
0: C'est quoi ? C'est parce que vous aviez des grands frères ? Parce que vous êtes tombé dedans ? Parce que c'est ce que vous écoutez au quotidien, tout simplement ?
2: C'est ce qu'on écoute au quotidien, évidemment. C'est aussi à travers des lectures. Et aussi parce que, à titre personnel, quand on grandit à Rennes, on est obligé d'être piqué par cette culture rock. Hein. Il n'y a pas d'autre possibilité que de connaître... Marquis de Sade, vous traînez ces guibolles au Melody Maker, quoi.
0: Et pourtant, ça ne ressemble pas tout à fait à du Marquis de Sade. C'est un peu plus hédoniste, c'est un peu plus souriant. Il y a aussi beaucoup de second degré dans les textes. Moi, j'ai pensé, alors ça va peut-être vous faire bondir, et ce n'est pas du tout rennais, c'est plutôt parisien. J'ai pensé un peu à l'esprit de la femme des débuts. Alors, je ne parle pas forcément de musique, mais je parle peut-être d'une certaine manière d'amener un côté un peu contemporain dans la musique. Je ne sais pas ce que vous en pensez.
2: Je peux comprendre, ouais.
0: Et ça, c'est un groupe qui vous a marqué parce que vous êtes plutôt des milléniums, les gars et filles.
2: Ça a quand même quoi, 10 ans de carrière, 15 ans de carrière. Donc, ouais. Effectivement, on a quand même un peu grandi durant notre adolescence avec la femme. Après, ouais, c'était pas vraiment ce qu'on écoutait lorsqu'on a créé l'album. Hein. Mais je peux comprendre plus dans l'énergie ou même dans le côté un peu surf et surtout dans le chant français.
0: Et ouais, vas-y.
3: Justement, c'est marrant que tu dises ça parce que le premier album de La Femme, je crois que c'est le seul que j'écoute quand je vais écouter du La Femme.
0: Ouais.
3: Donc indirectement, ça se rejoint, même si je pense que c'est pas intentionnel.
0: Ouais, mais en tout cas, c'est une référence comme une autre, parce qu'il faut toujours en citer. En tout cas, évidemment, on pense pas directement à la femme, on pense plutôt à des choses surf, on pense à des choses, moi même de temps en temps, les Ramones, ce genre de groupe, enfin voilà, on a les références qu'on a. Et justement, qu'est-ce qui unit votre écoute à tous les 5 ?
2: Pas grand-chose, hein. On va pas se mentir. On écoute tous vraiment des choses... plutôt différentes, même si ça reste la batterie, la basse et la guitare.
0: Ouais, et vous avez travaillé d'ailleurs avec quelqu'un qui connaît un petit peu ce genre d'instrument, c'est un certain James Elegance que l'on connaît avec succès, entre autres. Est-ce qu'il vous a vraiment dirigé ? Il vous a canalisé ? Qu'est-ce qu'il a fait sur cet album ?
3: Complètement. C'est lui qui a porté la réale, c'était un peu pour tout le processus de l'album. Donc d'avant le rec jusqu'au master, c'est lui qui a chapeauté tout ça. C'était un peu le sixième membre du groupe.
0: Ouais.
3: On avait avant le rec de l'album, on avait 6 mois de résidence où on se voyait, enfin de résidence toutes les 2 semaines où on se voyait pour bosser l'album, les arrangements. Et c'est lui qui dirigeait tout ça, qui a, oui, comme tu dis, canalisé tout ça et apporté une cohérence entre tous les morceaux.
0: Et quand je parle de canaliser, c'est parce que j'ai l'impression qu'en studio, vous avez... je vous imagine pas très très calme, alors c'est peut-être qu'une illusion, c'est à l'écoute de l'album, mais j'ai l'impression que ouais, c'était un peu un bon bouillon, pas forcément de culture, si aussi d'ailleurs de culture, mais un grand bouillon d'énergie surtout, cette histoire.
2: Le but du jeu, du coup, c'est ce qui avait été vu avec James Elegance, c'était qu'on souhaitait absolument faire tout cet album en live. Donc pas de clic ou autre idée aussi. On voulait vraiment qu'on puisse ressentir l'aspect droit, brut, direct, comme on sait faire. Donc c'est pour ça qu'il y a eu beaucoup de travail en amont, parce que lorsqu'on arrive en studio, on n'a pas beaucoup de temps. Et quand on joue live, faut que ça aille tout droit, faut pas trop se planter. donc c'est peut-être pour ça qu'on que ça se ressent à travers l'album, voilà, c'est cette énergie.
0: une énergie live, évidemment, qui vous ressemble. D'ailleurs, je crois que la scène, c'est un endroit que vous aimez bien arpenter.
2: Oh oui. Ce qui est bien dans le live, c'est que c'est sans filet.
0: Ouais.
2: Et ça, c'est ce que ça j'adore, quoi. C'est voilà, on rentre sur un terrain et puis et faut tout donner, quoi. Faut mouiller le maillot. Parce que c'est déjà une chance de pouvoir jouer, c'est pas tous les groupes qui ont la chance de jouer, donc faut vraiment prendre toutes ces opportunités de plein cœur et faut y aller, quoi. Faut se faire déjà plaisir et faut aussi donner du plaisir aux personnes qui viennent nous voir. Et je trouve que ça se transmet à travers le français, parce que tout le monde peut comprendre ce qu'on dit, mais aussi à travers nos émotions personnelles qu'on ressent sur scène.
4: Mais

0: La faute à moi, ça chante en français, ça nous fait bouger de la tête forcément parce que la musique est bien rythmée, un peu 60s, mais pas que. Un véritable esprit 2026 qu'on retrouve sur ce très bel album promis ce soir, signé Romance, paru chez ZRP et disponible dans les bacs depuis le 18 septembre. Pour en parler, Pierrick et Charles sont avec nous, Charles chanteur, Pierrick et guitariste toujours avec nous. Et avant d'évoquer un groupe de lycée, les musiciennes et musiciens que vous avez présentés tout à l'heure, après plutôt avoir fait cela, on va peut-être parler aussi justement de ces textes en français. C'est toujours, on sait que c'est pas la langue la plus simple pour écrire, ou si peut-être d'ailleurs, Charles, est-ce que c'est toi qui écris tous les textes?
1: Oui, ben moi je trouve ça tellement simple et j'adore m'amuser avec les mots parce qu'on peut être cynique, on peut faire preuve d'humour, on peut faire preuve de sensibilité, on peut faire preuve de nostalgie. Et en fait, je trouve que même c'est assez punk de chanter en français parce que dans une ère que je ne comprends pas, où tout le monde s'efforce à chanter en anglais, alors que le français, ça reste quand même notre langue naturelle avec laquelle on peut vraiment le plus s'amuser, je pense. Et c'est la chose la plus simple au monde, quoi.
0: Eh ben tant mieux, ça fait plaisir.
1: Et surtout, c'est celle avec laquelle on peut faire, avec laquelle on peut exprimer le plus d'émotions possible.
0: C'est la langue naturelle et maternelle aussi.
1: Oui. Bon, après, j'ai aussi écrit plein de trucs pas fous, hein, attention, hein, mais non, je sais pas, je prends la guitare, ça vient tout de suite, quoi. C'est automatique.
0: Et c'est quoi? C'est des portraits de personnages avec l'image de Le Net. Alors peut-être que c'est du vécu d'ailleurs, après tout, ou de La Faute à Moi, c'est peut-être du vécu aussi, mais c'est des personnages qui t'inspirent, c'est du vécu justement, puisqu'on en est là.
1: Il y a évidemment beaucoup de vécu, je peux me moquer un petit peu de ma propre personnalité par moment, mais c'est aussi, ça parle aussi vraiment d'histoires que j'ai pu observer. Je suis très observateur, j'aime beaucoup regarder ce qui se passe, que ce soit des choses stupides dans la rue ou à la terrasse d'un café. Et c'est toutes ces petites histoires de vie qui me donnent l'idée et l'envie de les raconter en chanson.
0: On le disait, vous êtes basé entre Rennes et Paris, donc deux villes qui sont quand même de taille respectable, on va dire. Une heure et demie sépare ces deux villes. Est-ce que ça facilite les choses? Parce que je sais que vous êtes vraiment basé entre les deux villes, pour le coup.
1: Mais je me suis installé à Paris, du coup, pour faire de la musique.
0: C'est votre activité principale, Romance?
2: Non, pas encore. Non. On aimerait bien.
0: Ouais. Ça vaut le coup, quand même.
2: Bah oui.
0: Et question un peu rituelle dans l'histoire, alors si ça se compose à Paris ou à Rennes, je ne sais pas, mais comment ça se compose? C'est-à-dire qu'on a bien compris que les textes étaient moteurs, c'est vraiment, ça part du texte qui inspire la musique, c'est l'inverse, c'est comment?
1: Plutôt la musique qui inspire le texte, je trouve, parce qu'à travers les mélodies musicales, ça amène les mots et les thèmes. Et il y a beaucoup d'histoires qui sont passées à Rennes et d'autres, les plus récentes, qui sont passées... À Paris, ça parle aussi de la difficulté de prendre des décisions, de changer un peu du tout au tout. J'ai toujours été très marqué par Rennes et c'est un peu mon héritage. Et puis Paris devient aujourd'hui ma vie entre guillemets. Et donc, ça parle de ça.
0: Et si je vous pose cette question, et si je te pose cette question aussi, Charles, évidemment, en termes d'écriture, c'est que c'est aussi des lieux d'inspiration, tout ça, c'est ce que tu nous disais tout à l'heure. Est-ce qu'il y a une différence, justement, dans les inspirations, dans ce que l'on peut croiser en termes de personnages, de personnes, parce que ça parle quand même aussi de personnages, tes textes, et la musique qui accompagne va dans ce sens-là aussi. Les deux villes sont inspirantes au même degré ou pas du tout?
1: Oui, Rennes plutôt dans la déprime et Paris plutôt dans son esprit un peu plus festif. Et j'aime bien que Paris, c'est beaucoup plus cosmopolite et du coup les rencontres sont assez inspirantes.

0: Et puis avec Pierrick, on a la chance d'avoir des amis assez fantastiques. Et je trouve que c'est aussi une grande source d'inspiration.
1: Très bien. Et cette inspiration, elle se retrouve sur, par exemple, Cigarette et Verveine, qu'on écoute un petit peu, en partie.

0: cigarette et verveine. Nous sommes toujours en compagnie de Romance pour célébrer Promis ce soir, sorti le 18 septembre 2026 et paru chez ZRP Records. Charles chanteur et Pierrick guitariste sont avec nous sur la Ferra pour cela. D'ailleurs, il y a une belle release party aussi qui s'annonce, parce qu'on disait tout à l'heure, Charles, Pierrick, que le live c'est quand même aussi l'essence du groupe. Cette date, c'est à la Boule Noire, hein, c'est bien ça?
1: Exactement. Le 20 octobre à la Boule Noire. Ça va être beau.
0: Nat. Moi, il y a aussi quelque chose, on parlait tout à l'heure du français, et évidemment, moi je pense beaucoup à toute cette musique qui nous vient du Québec, qui d'ailleurs aussi est souvent assez rock. Moi, j'ai pensé à certains groupes aussi qui viennent d'outre-Atlantique, pour le coup, mais plutôt au nord, plutôt chez les Québécois. Je ne sais pas si vous connaissez cette scène-là, si vous l'écoutez régulièrement, parce que eux aussi aiment bien jouer avec les mots, eux aussi ont de l'originalité dans la musique, et à l'image de cet album, ils aiment bien avoir le son aussi qui va avec, parce que je ne l'ai pas dit, mais le son de cet album, moi je le trouve absolument impeccable, bien espacé. Vous écoutez un peu cette scène-là aussi?
2: Oui, et d'ailleurs, j'adore le fait qu'ils prennent vraiment parti pris français sans penser que ça peut être ridicule ou quoi. Et justement, ils ont toujours un trait d'humour et de sensibilité que je trouve absolument génial. Et c'est pour ça que la scène québécoise est absolument superbe. Moi, j'avais commencé à écouter la scène québécoise avec un groupe qui s'appelait Chocolat. Mmh. À l'époque, justement, il y avait aussi du saxo et qui m'avait vraiment, vraiment impressionné. Et puis maintenant, c'est un peu plus pop, mais aussi des super groupes. Là, tout de suite, je sais plus si je chante en français, sinon, mais ça s'appelle La Sécurité.
0: Oui,
1: très bien. J'adore La Sécurité. Ah, c'est excellent. Ils mélangent anglais et français, mais c'est aussi parce que c'est leurs influences, vu que, ils sont entourés d'anglais aussi.
2: Ouais, mais. Enfin, anglophone. Et il y a un groupe qui s'appelle Les Choses Sauvages, que j'apprécie beaucoup.
0: Ah ça fait plaisir, parce que j'ai pensé à tout ça en écoutant Romance, figurez-vous. Comme
1: ça
0: quoi.
1: Ça fait plaisir.
0: On peut se retrouver sur des trucs, quand même.
2: Bah, ouais. C'est pour ça, mais j'aimerais bien qu'on essaie de trouver un jour l'occasion d'aller jouer là-bas, parce que je pense qu'on peut vraiment bien s'entendre avec tous les artistes du Québec.
0: Et ça tombe bien, parce que cette émission, elle est aussi Dig Dig Diggers, programmée sur CISM, notre radio cousine. En tout cas, nous, on espère vous voir pour vous suivre, question rituelle, et on vous remercie, Pierrick et Charles, d'avoir été là, parce qu'il est tôt le matin au moment où on enregistre cette interview. Pour vous suivre, pour suivre vos aventures sur le web, c'est quoi le mieux?
1: Instagram, TikTok, et puis voilà. Et sinon, l'Instagram de Charles, CDM. Voilà.
2: À chaque fois, ils veulent caler mon Instagram, j'en veux plus. Et sinon, il y a aussi Facebook, je ne sais pas si ça existe encore vraiment, mais bon, voilà, vous pouvez toujours nous trouver. Et Marcus, juste pour répondre à ta question du début,
0: ouais.
2: J'ai eu 5 au bac de maths, si tu veux tout savoir.
0: Bah, j'ai eu moins que toi, figure-toi. Et c'est totalement vrai, et en plus, c'était en bac littéraire. On vous fait un gros bisou de votre Bretagne, un petit peu plus à l'ouest. Merci. Et puis continuez à nous enchanter, parce que nous, on a bien kiffé, promis, ce soir. On attend de vous voir.
2: Et puis, on espère jouer le plus possible et s'amuser tous ensemble encore.
0: Et bravo pour cet album, au passage, hein, parce qu'il est cool quand même.
1: Merci.
0: Allez, merci. Un peu d'Alizé pour se quitter, ça vous va?
1: Magnifique.
2: C'est absolument parfait. On ne peut pas faire mieux.

0: L'album, il s'appelle Promis ce soir, il est signé Romance, il est paru chez ZRP. Courez vous procurer ce très bel ouvrage. Vive la Ferra et vive Romance.
1: Pour clôturer cette émission, un live synthétique pour la lecture du recueil d'Henri Michaud, publié en 1941. C'est la carte blanche de la semaine par Loïc de Radio Dio.
2: Au pays de la magie.
3: Simon Liénard, alias Essel, et Isabelle Blandin se sont rencontrés à la croisée de leur sommeil, au fond d'un couloir à gauche. Il est d'une apparence calme et habitué des fermetures de soirée. C'est l'heure où elle se lève. Et c'est à ce carrefour qu'a émergé, du chapeau de Garcimore, cette hydre à deux têtes voyageant au pays de la magie. Texte d'Henri Michaud, écrit en la sombre année 1939, au bord d'une guerre mondiale et xénophobe. Je vous propose qu'elle vous explique elle-même le pourquoi de ce choix, avant de vous embarquer dans un voyage entre psychédélisme et prestidigitation au pays de la magie.
4: En fait, ça faisait longtemps que j'avais envie de faire quelque chose avec les textes de Michaud que j'adore. Et là, il s'est trouvé que je me posais une question sur le rapport à l'histoire. En fait, Le Pays de la Magie, ça a été écrit en 1939 et publié en 1941. Et Michaud, qui envoie le texte à Jean Paulhan pour la publication, s'excuse auprès de Paulhan en disant « Je suis désolée, je ne suis pas trop dans l'actualité ». Et en fait, il me semble que ce texte contient déjà une sorte d'atmosphère qui est marquée par les événements historiques. Et en fait, c'est un univers très intéressant, Le Pays de la Magie, puis d'autres textes d'Henri Michaud, qui sont des univers imaginaires, mais qui sont pas, il n'y a pas de systématisme. On peut dire qu'on ne peut pas expliquer ça de la science-fiction ou de la... Parce que c'est pas du tout systématique, il n'y a pas de logique pour comprendre comment fonctionne cet univers. Et du coup, là, il y a quelque chose comme une part d'arbitraire qui est liée à une forme de, parfois, de cruauté des textes, qui, à mon avis, est une sorte de chambre d'écho de ce qui se passe, bien que Michaud lui-même dise que son texte n'est pas marqué par l'actualité, une chambre d'écho de ce qui se passe au niveau mondial dans les années 39-40. Et c'est intéressant parce qu'il va écrire ensuite un recueil qui est beaucoup plus descriptif du réel fasciste, qui s'appelle Épreuve exorcisme. Et on aura un style complètement différent. Mais déjà dans Le Pays de la Magie, je trouve que justement, et peut-être même plus fortement, il y a quelque chose qui se réverbère comme ça, d'un contexte.
2: Pays de la magie.
4: Quoi qu'il sache parfaitement que les étoiles sont autre chose que des lumières considérables sur l'apparence du ciel, ils ne peuvent s'empêcher de faire des semblants d'étoiles pour plaire à leurs enfants, pour se plaire à eux-mêmes, un peu par exercice, par spontanéité magique. Celui qui n'a qu'une petite cour lui fait un plafond fourmillant d'étoiles, qui est la chose la plus belle que j'ai vue. Cette pauvre cour, entourée de murs fatigués au point de paraître plaintif, sous ce ciel personnel, étincelant, grondant d'étoiles, quel spectacle! J'ai souvent réfléchi et tenté de calculer à quelle hauteur pouvaient bien se retrouver ces étoiles, sans y arriver, car si quelques voisins en profitent, leur nombre est peu considérable et ils les voient assez floues. Par contre, elles ne passent jamais sous un nuage. Toutefois, j'ai remarqué qu'on prenait grand soin de leur éviter les environs de la Lune, par crainte sans doute de les faire passer devant par distraction. Il paraît que plus que toute autre manifestation de force magique, celle-ci excite l'envie et les désirs. Les voisins luttent hargneusement, essaient de souffler les étoiles d'à côté, et des vengeances sans fin s'en suivent.

Parmi les personnes exerçant de petits métiers, entre le poseur de torches, le charmeur de goîtres, l'effaceur de bruit, se distingue par son charme personnel et celui de son occupation le berger d'eau. Le berger d'eau siffle, une source et la voilà qui se dégageant de son lit s'avance en le suivant. Elle le suit, grossissant au passage d'autres eaux. Parfois, il préfère garder le ruisselet tel quel, de petite dimension, ne collectant par-ci par-là que ce qu'il faut pour qu'il ne s'éteigne pas, prenant garde surtout lorsqu'il passe par un terrain sablonneux. J'ai vu un de ces bergers, je collais à lui, fasciné, qui, avec un petit ruisseau de rien, avec un filet d'eau large comme une botte, se donna la satisfaction de franchir un grand fleuve sombre. Les eaux ne se mélangeant pas, il rattrapa son petit ruisseau intact sur l'autre rive. Tour de force que ne réussit pas le premier ruisseleur venu. En un instant, les eaux se mêleraient et il pourrait aller chercher ailleurs une nouvelle source. De toute façon, une queue de ruisseau forcément disparaît, mais il en reste assez pour baigner un verger ou emplir un fossé vide. Qu'il ne tarde point, car fort affaiblie, elle est prête à s'abattre.

Ils disposent pour la construction des routes d'un pinceau à pavés. Ils ont encore un pinceau à bâtir. Pour les endroits éloignés, ils ont même un fusil à bâtir. Mais il faut savoir viser bien juste, bien juste, bien juste. En dire la raison est superflu. Qui aimerait attraper un toit sur la tête? Si l'on pouvait, disent-ils, débarrasser des eaux tous les poissons aiguillent, le bain serait une chose si ineffablement délicieuse qu'il est bon même de n'y pas songer, car cela ne sera jamais, jamais. Pourtant ils essaient. Ils usent dans ce but d'une canne à pêche. La canne à pêche pour la pêche du poisson aiguille doit être fine, fine, fine. Le fil doit être absolument invisible et descendre lentement, imperceptiblement dans l'eau. Malheureusement, le poisson aiguille lui-même

une de leurs épreuves types, le fagot de serpent. Il donne droit au béret de deuxième degré. Le candidat à l'obtention du deuxième béret magique doit aller chercher le serpent. Tout serpent est réputé convenable. Aucun ne doit être rejeté. Il en est de venimeux, il en est qui ne peuvent s'entre-souffrir. Il en est de petits et de grands. Dois-je rappeler qu'ils sont glissants, qu'ils tentent à s'enrouler sur eux-mêmes, défendus, et les uns aux autres, défendus. Un bon fagot bien ferme, attaché par trois brins de ficelle ou d'osier, voilà ce qu'il doit rapporter. Telles sont les difficultés pour l'obtention du béret du deuxième degré. Sans une emprise sur les serpents, pas de magie. Si le candidat est reçu, on lui renvoie le double de sa tête formé par magie. Sinon, c'est un melon.

Là, les malfaiteurs, pris en flagrant délit, ont le visage arraché sur le champ. Le mage bourreau aussitôt arrive. Il faut une incroyable force de volonté pour sortir un visage habitué comme il est à son homme. Petit à petit, la figure lâche, vient. Le bourreau redouble d'efforts, s'arc-boute, respire puissamment. Enfin, il l'arrache. L'opération étant bien faite, l'ensemble se détache, front, yeux, joues, tout le devant de la tête comme nettoyé par je ne sais quelle corrosive éponge. Un sang dru et sombre sort des pores partout généreusement ouverts. Le lendemain, un énorme, rond caillot croûteux s'est formé qui ne peut inspirer que l'épouvante. Qui en a vu un se le rappelle à tout jamais. Il a ses cauchemars pour se le rappeler. Si l'opération n'est pas bien faite, le malfaiteur étant particulièrement robuste, on arrive à lui arracher que le nez et les yeux. C'est déjà un résultat, l'arrachage étant purement magique, les doigts du bourreau ne pouvant en effet ni toucher, ni seulement effleurer le visage à retirer.

Mis au centre d'arène parfaitement vide, le prévenu est questionné, par voix occulte. Dans un profond silence, mais puissamment pour lui, la question résonne. Répercutée par les gradins, elle rebondit, revient, retombe et se rabat sur sa tête comme ville qui s'écroule. Sous ses ondes pressantes, comparables seulement à des catastrophes successives, il perd toute résistance et confesse son crime. Il ne peut pas ne pas avouer. Assourdi, devenu une loque, la tête douloureuse et sonnante, avec la sensation d'avoir eu affaire à 10 000 accusateurs, il quitte les arènes, où ne cessa de régner le plus absolu silence. Saignant sur le mur, vivante, rouge ou à demi infectée, c'est la plaie d'un homme, d'un mage qui l'a mise là. Pourquoi ? Par ascèse, pour en mieux souffrir, car sur soi, il ne pourrait s'empêcher de la guérir grâce à son pouvoir thaumaturgique, naturel en lui, au point d'être totalement inconscient. Mais, de la sorte, il la garde longtemps, sans qu'elle se ferme. Ce procédé est courant. Étrange plaie qu'on rencontre avec gêne et nausée, souffrant sur des murs déserts.

L'heure d'un homme une fois mort. Débarrassé de ses trucs, de son chantier, le corps, il se montre enfin à découvert, prétend-il. Ce qui se fait de sensationnel a toujours été l'œuvre des défunts. Toutefois, il faut faire vite. Une dizaine d'années après la mort, 18 ou 20 pour les tempéraments exceptionnels, le mort s'éteint. Question d'amour propre pour les mages de survivre le plus possible. Mais les forces de désagrégation agissent aussi, fortement, inexorablement. Les vents de l'au-delà ont enfin raison d'eux et on ne peut plus compter pour des actes remarquables que sur des morts plus récents. Tout le monde n'est pas mage. Il y a des morts embarrassés, malades. Il en est qui deviennent fous. Ici entrent en scène les psychiatres pour morts. Leur tâche est d'orienter les malheureux, de les guérir des troubles que la mort leur apporta. Cette profession demande beaucoup de délicatesse. Le père de trois tigres ne pourra pas sortir la nuit. En tout temps, il devra porter des gants. Il ne sera pas autorisé à sauter, à courir, à sortir le frappe, à courir, à sortir les sacs, courir, à sortir, à courir, à sortir, à courir. Enfin, il ne pourra retrouver ses enfants auxquels il ne manquerait pas de donner des adresses des personnes qu'il désire revoir dévorées. Ainsi est rédigée l'inscription, une des plus anciennes et moins riche, semble-t-il, de magie que de superstition.

rapidité, on le gagne en réflexion, en humilité, en un je ne sais quoi à la fois grandiose et approprié. Se souvenir qu'on a affaire avec eux à une civilisation de la Terre, une des seules, la seule même qui vécut souterrainement son âge d'or, source vraisemblable de leur force magique. Encore maintenant, la règle générale est de passer l'âge mûr sous terre, plus exactement la fin de l'âge mûr. Ainsi, l'on reprend opportunément des forces pour la vieillesse, qui doit être l'âge de la libération. Le poseur de deuil vient à l'annonce de la mort, assombrit et attriste tout, comme le veut son métier, de taches et de cendres magiques. Tout prend un aspect vermineux, pouilleux, d'une désolation infinie, si bien qu'au spectacle laissé après son départ, les parents et les amis ne peuvent que pleurer, envahis d'une tristesse et d'un désespoir sans nom. Cette sage mesure a été adoptée et le métier créé afin que l'endeuillement soit vraiment irrésistible et que les proches n'aient pas à se forcer pour paraître affligés. Ils le sont extrêmement, au point que s'exhortent entre eux les sans-cœur. « Ce ne sont que 2 jours à passer, disent-ils. Prenons courage, cela ne durera pas. » En effet, 2 jours plus tard, on rappelle le poseur de deuil qui enlève par son charme l'horreur et la désespérance que ses obligations l'avaient conduite à distribuer, et la famille soulagée reprend un air naturel.

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À l'honneur cette semaine, deux formations qui passent le cap de la première fois. Réma avec le disque Hassan, sorti le 28 août en autoproduction, et Romance avec Promis ce soir, disponible via ZRP depuis le 18 septembre.

fin, c'est la carte blanche de Loïc de Radio Dio à Saint-Étienne. Clôturer ce magazine avec la lecture concert Au pays de la magie, un texte de Henri Michaud et la musique d'Isabelle Blondin et Simon.

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Salut, c'est enfin la rentrée de la ruche. Et c'est Bérénice, l'autre Queen Bee, qui t'invite pour la première de la 8e saison de la ruche et la 316e heure de rock en alvéole. Nous nous sommes mal quittés à la fin de la saison dernière, voire pas quittés du tout, mais brutalement interrompus dans notre conversation sonorisée, puisqu'il n'y a pas eu de dernière émission suite, tu le sais sans doute, à la disparition soudaine de notre metteur en onde et responsable des programmes qui, lui, s'est mal barré en nous quittant brutalement. Radio Show Must Go On, évidemment, et petit à petit, la maison autour de la ruche se remet à émettre. La ruche a évidemment été bien secouée dans ce remue-ménage ondulatoire et il a fallu tout ce temps pour réparer les fissures et remettre en marche la communication en alvéole. La ruche, qui pour le coup ne fait pas peau neuve, mais va se recentrer sur les bons morceaux que nous avons envie de partager, les sons qui nous émeuvent ou nous bousculent. Le plaisir, l'énergie des notes et des sons avec quelques mots de présentation et puis ce sera tout. Pour cette première ruche de la saison, en tous les cas, c'est quasi ce qui va se passer. Et c'est cette consolidation de la structure qui permettra de greffer de nouvelles alvéoles avec des voix nouvelles ou d'anciennes de retour. Pour savoir quel est le programme de cette première ruche de la saison 8, de ce lundi 28 septembre 2026, de sa rediff du vendredi 2 octobre ou de quand tu l'écoutes, c'est le sommaire.

0: sais, la ruche est une histoire de famille et dessin. Et Tim Niello, le mini de la ruche, qui a soufflé ses quatre bougies pendant la canicule, te présentera son alvéole avec un tout nouveau générique. Nous partirons plein de ces petits mots jusqu'à la Géorgie et le musicien qui est associé à sa venue épique et dangereuse, Sergueï Gousselnikov, avec lequel je commence souvent les premiers épisodes des saisons. Sergueï Gousselnikov est plus connu de quelques-uns et quelques-unes, et par la ruche évidemment, sous le nom de So Far As I Know. Tant de beauté pour commencer une saison, c'en est presque indécent. C'est ce que je disais une saison dernière, et ben c'est toujours le cas. Voilà donc deux uppercuts au cœur qui ne font même pas mal. Bienvenue dans cette nouvelle saison de la ruche, où l'on essaime fort.
1: Je suis Tim Niello et je suis content de revenir toutes les semaines pour raconter mes histoires. Écouter de la bonne musique, la ruche, du rock super. Aujourd'hui, Mamie Queen Bee et moi. La semaine prochaine, il y aura aussi Maman Bilouve. Il y aura plein de surprises pour cette reprise. J'étais passé des bonnes vacances à la mer et à la montagne. Je me suis bien amusée. Je suis retournée à l'école. J'ai deux maîtresses et plein d'amis. Au revoir. À la semaine prochaine.

Évidemment, on danse encore sur les accords qu'on aimait tant. Et depuis ce 20 juillet redoutable, de nombreux morceaux incroyables se sont forcément amassés dans notre jabot, ce qui fait que la programmation de cette première ruche de la saison a été bien compliquée. Comment choisir et passer tous les magnifiques ou étonnants morceaux qui nous ont enchantés, émus ou fait danser tout l'été et jusqu'à ce début d'automne? Pour le coup, j'ai donc pris le parti de t'envoyer par paquet de 3, 2 bouts d'été et un bout tout chaud de l'automne. Tout ça, c'est bien cool. Sacrée transition, puisque c'est le titre du morceau du trio britannique, exclusivement féminin pour une fois, Crawlers, qui a sorti un morceau plein de basses lourdes qui explore l'idée de la performance sociale permanente obligatoire. Le morceau présageait l'EP qui est sorti, lui, en août. Crawlers, c'est cool.

Sorti en mars, mais arrivé jusqu'à mes esgourdes seulement début juillet, le morceau Freaking Out du groupe Dexter and the Moon Rocks, que je ne connaissais pas non plus, et qui a pourtant un catalogue conséquent de grunge spatial occidental, comme ils définissent leur style. Ce quatuor balance des sons qui ont caressé mon cortex et qui l'ont embarqué illico sur le sillage alternatif des années 90, teinté du punk emo des années 2000. Construite sur des riffs et des rythmes qui oscillent entre puissance et respiration, ce morceau a bercé mes moments lazy de l'été. Le groupe, c'est Dexter and the Moon Rocks et le morceau

Le 17 juillet dernier, le monde du rock découvre le nouveau single des Queens of the Stone Age, associé à la chanteuse de country Nikki Lane, pour une balade surprise. Josh Homme, le charismatique chanteur du quintet, a dit que c'était un morceau plutôt drôle parce qu'il fait mal, et qu'il fait mal parce qu'il est drôle. C'est Easy Street. Depuis, le groupe a annoncé son 9e et prochain album, Perfect, pour le 30 octobre prochain, sur lequel sera d'ailleurs ce morceau surprise et d'autres, évidemment, que le groupe commence à dévoiler, dont le Where the Ghost Girls At, sorti il y a 2 jours, que je t'enchaînerai à celui de cet été. The Queens of the Stone Age, dans la ruche, avant la sortie de l'album, c'est seulement pour la ruche que ça se passe. Hein.

Je te l'ai déjà dit plusieurs fois, mais je te le répète encore, autant je déteste The Smith, sûrement à cause de Morrissey, son exécrable et nazi air-chanteur, autant j'adore Johnny Marr, et ce n'est pas pour en faire des jeux de mots, je les ai tous faits, l'ex-guitariste du groupe qui sort à la fin de cette semaine The Age of Everything, son 5e album via BMG. 3 singles ont été sortis entre le printemps et l'été en annonce de cette imminente arrivée, et c'est le titre inspiré du personnage d'Ophélie dans la pièce de Hamlet, tout en évoquant une personne réelle que je te propose, Ophelia de Johnny Marr. Oh oui, Johnny Marr.

Guess, The Angels a sorti Cast Your Heart Away sur le label indépendant Cytone. Il crée et joue tous les instruments à l'exception de la batterie, qui est jouée, elle, par Noah York, le fils de Tom des Radiohead, qui d'ailleurs est le principal gestionnaire du label, qui est aussi un café.

0: attention, OVNI à venir. Si Philippe Pascal n'avait pas jeté l'ancre il y a quelques années, il aurait pu écrire ce morceau avec cette ambiance. C'est ce que je me suis dit en découvrant La Gare de Robin Foster, ancien guitariste des Moneypenny, qui a sorti un quatrième extrait de son prochain album Northwesterns, qui sortira en décembre. Mais surtout, ce morceau, La Gare, a été coécrit et est chanté par Alexis Hachka, qui a une voix incroyable. Du spleen, un départ évident de silence et de doute, doux et poignant. On aime, on partage dans la rue.
1: Le silence est

0: Et c'est déjà la fin de cette 316e ruche, première de sa saison 8. Et c'était bien cool de te retrouver. Si tu veux retrouver toutes les références de ce que tu as entendu, tu peux aller sur laruche.online et partout où ça bourdonne. On se retrouve la semaine prochaine avec le reste de la troupe, Bilouve et peut-être une surprise, puis quand tu seras sur tous les supports de la ruche. En attendant, n'oublie pas, without you, I'm nothing. Bzzz.
1: Au revoir.
0: À la prochaine.
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2: Salut les amis, c'est Philippe, c'est British Connection pour votre émission rock avec l'album de la semaine, celui de Lady Luck Dragon. Après 20 ans d'absence, ils sont de retour dans British Connection en exclusivité. Deux titres pour le prix d'un, Rita Mitsuko, la série live, Efello, les extraterrestres, Bébé Brune, Alexis H nous parlera du groupe Eagles, nouveauté avec Archive, il y aura des morceaux de Lies, Ginzou, Les Cure et bien d'autres. Bienvenue, on est ensemble pour 2 heures de rock. Et on débute avec un classique du rock, évidemment les Red Hot Chili Peppers, By the Way, en 2002.

Avec ce son, ce cher Joe Jackson a voulu s'éloigner du son New Wave des années 80. En 82, il a réussi avec ce titre plus jazz, plus pop sophistiqué. Joe Jackson dans British Connection, Steppin' Out.

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Archive nous surprendra toujours, franchement. Nouveau single, Yahoo à l'instant dans British Connection. Et puis, qui eût cru un jour que Treponen Pal reprendrait un titre de Taxi Girls? Au grand jamais. Eh bien si, voici Cherchez le garçon dans British Connection.

Allez, question. Qu'est-ce que donne un groupe japonais qui reprend du Clash? Gilugugu, oui, ils sont japonais, ils sont d'Osaka, ils reprennent London Calling.

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1: Hello, c'est Cindy de Lady Light Dragons. Après tout ce temps, nous revenons pour les 20 ans du groupe avec le nouveau titre Never Listening. Avec toute l'énergie du rock, du groove, des mélodies, des synthés et des guitares. 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

Version inédite et surprenante à l'instant des Boys Don't Cry par le groupe Cure. Et puis, The Go Between, le titre Cattle on Cam raconte les souvenirs de Grant McLennan, le chanteur australien du groupe. Il raconte son voyage en train vers

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1: Hello, c'est Cindy de Lady Like Dragons. Chaque chanson est comme une photographie d'un état d'être et Challenge the Law est l'histoire de quelqu'un qui décide de prendre sa vie en main et de ne pas laisser passer sa seconde chance. J'espère que ça va vous donner envie d'écouter le titre et de nous rejoindre sur notre Insta, notre Facebook, sur le site internet www.ladylikedragons.com.
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2: Salut, c'est Alexis H. dans British Connection. Je suis journaliste musical, pigiste pour les Inrecuptibles et je vais vous parler aujourd'hui de ma biographie des Eagles, Eagles Life in the Fast Lane, réédité à l'occasion des 50 ans d'Hotel California. Alors tout le monde connaît Hotel California, du moins tout le monde connaît au moins la chanson, le morceau mythique. Certains connaissent également l'album qui va avec, tout aussi mythique, un album sorti en 76. Mais justement aujourd'hui on va en profiter de ce temps d'antenne pour évoquer plutôt une face moins connue des Eagles, quelques morceaux qui sont connus des fans mais pas forcément du grand public. Et on va commencer avec un morceau qui est sorti en 72 sur le premier album des Eagles qui s'intitule tout simplement Eagles. Ce morceau c'est Train Leaves Here This Morning et c'est un morceau qui a été coécrit en 1968 par Bernie Ledon, l'un des membres des Eagles, et Gene Clark qui était lui membre fondateur des Birds. Ce morceau il a été écrit donc en 68 pour le premier album de Dillard & Clark, The Fantastic Expedition of Dillard & Clark. Alors c'est un morceau typiquement country rock, comme on en entendait énormément à l'époque. Le country rock c'est un mouvement musical qui est en plein boom à la fin des années 60 et au début des années 70 et qui est né comme ça dans le sud de Los Angeles. Soit des musiciens country décidaient d'aller un peu plus vers le rock, soit des musiciens rock décidaient d'incorporer quelques éléments country à leur son, par exemple en utilisant des instruments typiques de la musique country comme le banjo, la mandoline ou la pédale steel guitar. Et les Eagles, justement, quand ils se forment en 71, ont cette idée de faire du country rock, mais ils veulent faire du country rock commercial. Ils ont vu trop de groupes qui ont un beau succès critique, mais qui en revanche n'ont pas de succès public, qui ne vendent pas de disques. Ils composent des bonnes chansons, mais parfois la production n'est pas au top. Et Glenn Frey, qui fonde les Eagles avec Don Henley, Bernie Ledon et Randy Meisner, lui, il a de l'ambition. Lui, il veut être connu, il veut gagner de l'argent et il veut faire de la bonne musique, mais de la bonne musique qui soit commerciale et qui puisse passer en radio. Donc sur ce premier album, il y a des tubes comme Take It Easy évidemment, qui est sans doute un de leurs morceaux les plus connus. Et puis il y a des morceaux typiquement country rock. Train Leaves Here This Morning, donc c'est le cas de ce morceau coécrit par Bernie Ledon et Gene Clark sur l'album original The Fantastic Expedition of Dillard & Clark. C'est un morceau qui est vraiment qui sonne très country justement. Il y a du banjo, il y a la voix qui est celle d'un chanteur plus country. Les Eagles, eux, ils vont reprendre ce morceau et donc en gardant cette esthétique country rock, vont malgré tout en faire une ballade qui peut tout à fait passer en radio. Le solo de banjo, par exemple, il est remplacé par un solo de guitare. C'est déjà un élément important qui fait que le morceau s'inscrit plus dans le cadre d'une ballade rock que d'une ballade country. Bernie Ledon s'occupe de chanter le morceau, les paroles. Et derrière, les Eagles, sous la houlette de Glenn Frey, qui était un arrangeur de grand talent, posent des harmonies vocales incroyables. Et c'est ce que je vous propose d'écouter tout de suite avec Train Leaves Here This Morning, la reprise des Eagles sur leur premier album en 1972.

0: On va faire à présent un petit saut dans le temps, puisqu'on va se retrouver en 1974 au moment de la sortie du troisième album des Eagles qui s'intitule On the Border. Alors, c'est un album qui fait suite à Desperado, qui est lui sorti l'année d'avant en 73. Et Desperado, c'était un album concept sur les héros mythiques de l'Ouest américain. Et c'est un album qui a été un succès critique, certes, mais pas du tout un succès dans les bacs. Et les Eagles vont notamment blâmer Glyn Jones, leur producteur de l'époque, pour cet échec, parce que Glyn Jones, c'est un producteur qui a produit beaucoup de grands groupes anglais, notamment les Stones, les Who. Il a travaillé aussi avec Led Zeppelin, donc il connaît le rock'n'roll, mais il pense que les Eagles, c'est un groupe de country rock, et il veut plus axer leur son sur le côté country que sur le côté rock. Et les Eagles, ça, ils en ont marre et ils vont changer de producteur au moment du troisième album et se tourner vers Bill Simzik, qui est un producteur, lui, beaucoup plus rock'n'roll pour le coup, qui a travaillé notamment avec Joe Walsh, qui rejoindra les Eagles quelques temps plus tard. Et pour cet album, ils vont vraiment changer de direction, et pour ce changement de direction, ils vont s'appuyer sur l'arrivée au sein du groupe de Don Felder. Alors, en 74, à l'époque de On the Border, Don Felder n'est pas membre à part entière du groupe, mais en fait, il va participer à deux morceaux sur cet album. Il va poser une belle ligne de guitare sur Already Gone, qui est un de leurs morceaux très connus de cet album, un morceau très rock'n'roll. Mais avant ça, il aura posé deux solos de slide guitare sur Good Day in Hell, qui est un morceau coécrit par Glenn Frey et Don Henley, et qui a été composé par Frey principalement en hommage à Graham Parsons et Danny Whitten, qui sont tous les deux morts d'une overdose. Et pour ce morceau, en fait, Glenn Frey fait appel à Don Felder. Il l'a rencontré pour la première fois en 72, alors que les Eagles allaient faire un concert à Boston. Don Felder, qui était là-bas, va rencontrer le groupe backstage parce qu'il connaît Bernie Ledon, qu'il a fréquenté quand ils étaient jeunes en Floride, à Gainesville. Ledon est ensuite parti en Californie et Don Felder, lui, est resté en Floride. Mais Don Felder a joué avec Ledon, il a joué aussi avec Stephen Stills. Et c'est un excellent guitariste, un guitariste vraiment nourri au rock'n'roll, qui a appris la slide guitare avec Dwayne Allman, qui est quand même la référence du genre, Dwayne Allman du Allman Brothers Band, qui a joué avec Clapton évidemment sur l'album Layla. Donc c'est la première rencontre entre Felder et le groupe backstage à Boston en 72, et à ce moment-là, Felder et Ledon vont jammer comme ça backstage avec deux guitares électriques, et Felder, étant à la slide, va beaucoup impressionner Glenn Frey, et dès ce moment-là, en fait, Glenn Frey a l'idée de faire signer Don Felder au sein du groupe. Il veut l'avoir dans le groupe parce qu'il pense qu'il peut mener le groupe vers d'autres sommet avec ses aptitudes à la guitare. Et donc en 74, il l'appelle pour qu'il joue de la slide sur ce morceau Good Day in Hell, qu'on va écouter tout de suite. Et c'est un morceau très bluesy, très rock'n'roll, avec quelques accents sudistes, et avec évidemment ce jeu de slide guitare de Don Felder incroyable, qui va propulser les Eagles vers d'autres sommets.
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0: Pour terminer, on va faire un nouveau saut dans le temps et se retrouver cette fois en 1979, au moment de la sortie du dernier album de la première formation des Eagles. C'est The Long Run qui est sorti donc en 1979. Et on va s'intéresser à un morceau très beau qui est I Can't Tell You Why, qui est un morceau proposé au groupe par Timothy B. Schmidt. Timothy B. Schmidt, c'est le bassiste qui remplace Randy Meisner, qui a quitté le groupe après l'enregistrement de Hotel California à l'issue d'une longue tournée épuisante. Randy Meisner n'en pouvait plus, il était souvent aux prises avec Glenn Frey au moment de chanter son hit Take It to the Limit. Lui qui était très timide, il avait du mal à se mettre sur le devant de la scène, et à l'issue d'un concert où, pour le rappel, il devait chanter ce morceau, il a refusé de le faire et ça a donné lieu à une grosse dispute entre Glenn Frey et lui, ce qui a mené à son départ des Eagles. Et donc, quand les Eagles retournent en studio, donc il faut savoir qu'ils ont enchaîné les tournées, les concerts, après déjà un enregistrement de Hotel California, qui est un album certes mythique, mais qui leur a demandé énormément d'énergie, parce qu'ils sont très perfectionnistes. Donc ils sont fatigués, ils sont exténués, et quand ils arrivent en studio pour enregistrer The Long Run, le successeur de Hotel California, bah, y a rien qui sort. Frey et Henley ne s'entendent plus, les séances en studio s'éternisent, et en gros les bandes tournent à vide. Et puis Timothy B. Schmidt arrive avec cette proposition de morceaux. Il a une ébauche de morceaux, un morceau plutôt R&B, et Glenn Frey et Don Henley vont dire bah, on va se servir de ça, il y a une bonne base pour faire un bon morceau. Et donc ils vont enregistrer I Can't Tell You Why avec Don Felder qui joue une guitare rythmique très soul, Joe Walsh qui pour une fois passe au synthétiseur, et Glenn Frey qui se charge lui du solo de guitare, un très beau solo, très mélodieux, sans artifice, et qui montre à quel point les Eagles avaient en leur sein plusieurs guitaristes de talent, puisque Glenn Frey à la base est plutôt un guitariste rythmique, mais il a contribué à quelques solos sur les morceaux des Eagles, et ce solo sur I Can't Tell You Why est vraiment un modèle du genre, très simple mais très beau, on le retient immédiatement. Et I Can't Tell You Why sera donc un single pour The Long Run. Il sort le 8 février 1980 et à ce jour, c'est le dernier single du groupe qui est entré dans le top 10 du Billboard Hot 100. Il est rentré à la 8e place. Donc je vous propose d'écouter pour terminer ce superbe morceau des Eagles, I Can't Tell You Why, sorti sur The Long Run en 79, et je vous dis à bientôt.
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1: 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C'est un EP, Lady Luck Dragon, retrouvé sur www.ladylikedragon.com.
2: Hello, c'est Cindy de Lady Luck Dragons. Aujourd'hui, je vais vous parler de We Are the Ocean. C'est une chanson qui parle de la profondeur que l'on peut ressentir dans le fait d'être unis au sein d'un couple, au-delà des clichés des films hollywoodiens. Une anecdote: pendant que j'enregistrais la ligne de basse, Sébastien gérait la pédale d'effet et c'était assez dément de créer cette ligne sonore ensemble en direct.

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1: Et Fellow, les extraterrestres faisaient du rock'n'roll bordel. Supersonic, 18 septembre 2025. Bébé Brune, Bébé Baise, Olympia 2010.

0: Merci beaucoup.
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Rock décapant avec Diva et son titre Crash. La semaine prochaine, j'aurai la grande joie de recevoir dans l'émission les Non-Tropos. Pour les plus anciens, ils faisaient partie de l'écurie Bondage Records. Et un humour décalé, ça sera la semaine prochaine, je vous promets. Ils nous proposent un album de la semaine dont fera partie le Roi de la Route. Tout de suite, les Non-Tropos.

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Et voici des Marquis, un featuring Étienne Dao, Marquis, oui, ex-Marquis de Sade. 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
1: Et Catherine Ringer s'en est allée. Elle est partie rejoindre Fred Chichin. Les Rita Mitsouko, deux titres maintenant, Le Petit Train en 1988, Ding Dang Dong en 2007. J'avais eu la chance de les interviewer en 1985 à Sainte-Geneviève-des-Bois lors d'un concert qui a été donné. Je vous propose ces deux morceaux et je vous propose un petit message qu'avait enregistré Catherine Ringer à l'époque.
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1: 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British Connection, votre émission rock, c'est terminé pour aujourd'hui. La semaine prochaine, je recevrai Régis Méron. Il a sorti un livre, La folk music américaine, de la contre-culture à l'entertainment. Et puis, le petit goéland, partenaire de British Connection, vous offrira des t-shirts bien rock'n'roll et bien rock destroy la semaine prochaine. Allez, on se retrouve ici même la semaine prochaine, même heure, même fréquence. Et en attendant, n'oubliez pas, British Connection, c'est votre émission rock qui passe ce qu'on n'entend pas sur les radios rock. Allez, salut!

Bonjour et bienvenue dans mon émission De la lumière au grenier. Au programme du rock, de la soul, un zeste de chansons françaises et de world music, des sons vintage, des nouveautés et les grandes et petites histoires qui font la rock culture. Cette semaine, nous évoquons un héros discret de la pop française.

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Vous avez peut-être reconnu la voix traînante de Michel Houellebecq dans un exercice de style pour lequel vous ne connaissiez peut-être pas la musique. Et pourtant, l'écrivain n'en est pas à son coup d'essai, et le disque qu'il a sorti au printemps dernier fait suite à un premier essai d'interprétation de poèmes de son cru qu'il avait fait mettre en musique. En 2000, c'est avec le producteur Bertrand Burgala qu'il enregistre un premier album dans un registre d'Electro Lounge. Et en 2026, il fait appel au musicien et producteur Frédéric Clot pour un nouvel essai discographique et le résultat est plutôt convaincant. Frédéric Clot a su tisser des ambiances musicales discrètes où dominent le piano, les arpèges de guitare et les cordes sur les textes sombres de Houellebecq, dans l'esprit des orchestrations de Jean-Claude Vanier pour Mélodie Nelson de Gainsbourg. Il faut dire que le musicien, compositeur, producteur est devenu depuis quelques années un personnage discret mais très sollicité. Le public rock a notamment découvert Frédéric Clot en 2022 grâce à un album enregistré avec l'enfant terrible du rock anglais Pete Doherty. Alors qu'ils s'étaient rencontrés à l'occasion d'un hommage à Daniel Darc, les deux musiciens vont décider de pousser leur collaboration pendant le confinement lié au Covid. Ils vont s'installer dans une maison bourgeoise près d'Étretat pour composer loin du tumulte selon un deal très clair. Frédéric Clot compose et arrange toutes les musiques, Pete Doherty écrit les textes et les interprète. Le résultat, The Fantasy Life of Poetry and Crime, est un disque de pop classique, à la fois cool et aérien, mêlant la plume romantique de Doherty aux arrangements élégants de Frédéric Clot. Il donne à découvrir un Doherty apaisé et en verve après des années plus qu'erratiques. Le succès relancera la carrière de Lex Libertines, notamment grâce à ce titre, The Epidemiologist, un des sommets de l'album.

La véritable découverte de Frédéric Lowe est plus ancienne et remonte à plus de 20 ans en arrière grâce à son travail avec Daniel Darc. En 2004, l'ex-chanteur de Taxi Girl, avec son album Crève-Cœur, effectue un tonitruant retour parmi les vivants, même s'il se souvient des heures sombres. La tonalité générale du disque n'est pas franchement gaie, mais elle n'est en aucun cas sinistre. En se rappelant quelques histoires d'amour ou d'amitié passée, Daniel Darc réussit à faire réellement ressentir chaque mot qu'il chante, avec une voix fragile, évoquant souvent Serge Gainsbourg. Et si les textes de Darc sont superbement évocateurs, on remarque également les musiques de Frédéric Lowe, de petites merveilles de sobriété. Quelques notes de piano, des arpèges de guitare égrenés nonchalamment, une boîte à rythme flinguée, de discrètes cordes synthétiques, des claviers antidéluviens. Lowe tisse des ambiances sonores sensibles et bricolées, entre lumière et fragilité. L'alchimie est parfaite et Crève-Cœur devient un classique du rock français et le symbole d'une nouvelle naissance pour le phénix Daniel Darc.

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Mais il serait injuste de réduire la carrière de Frédéric Lau à ses quelques collaborations, aussi réussies et prestigieuses soient-elles. Né en 1964, ce natif de Rodez roule sa bosse dans le music business depuis de nombreuses décennies, comme arrangeur ou compositeur de musique de film, comme dans cette chanson « Les filles de mauvaise vie », extraite de la bande originale du film « Juillet-août ». Dans ce domaine, il connaîtra d'ailleurs la consécration d'un César, en compagnie d'Alex Baupin en 2008. Et pourtant, ses quelques albums solo sortis à la fin des années 90 passeront sous les radars, malgré ses talents évidents de mélodiste et d'arrangeur. Mais voilà, Frédéric Lau a un physique plutôt banal qu'il ne cherche pas à dissimuler sous une couche d'excentricité étudiée, et il faut bien le dire, sa voix n'est pas non plus un atout pour ses chansons. C'est donc comme collaborateur de l'ombre qu'il va devenir aussi indispensable que reconnu, en collaborant avec Maxime Le Forestier, Marc Lavoine, Alain Chambrefort, Hubert Félix Thiéphen, Pony Pony Run Run, ou le Suisse Stefan Eicher, avec qui il nous chante un dernier duo, cet obscur objet du désir, en 2019.

Cette petite virgule sonore introduit notre rubrique VOVF où nous revisitons des chansons en français dans leur version originale ou des versions étrangères de standards de la chanson française. Et cette semaine, cette rubrique me permet de mettre en lumière un album sorti en début d'année par François and the Atlas Mountain Boys. Ce disque intitulé « À l'âge » a été pensé comme une série d'excursions le long des canaux, ceux de la communication entre les êtres, entre les pays, entre les sons, ceux des clubs comme ceux de la nature. Une thématique élaborée à partir d'une relecture en français de la chanson « Riverman » de Nick Drake, en duo avec la voix envoûtante de la chanteuse libanaise Yasmine Handan.

Cette adaptation très actuelle conserve tout le charme de la version originale signée Dick Drake en 1969. J'ai déjà eu l'occasion de m'étendre l'an dernier sur la carrière météorique de ce jeune Britannique mort à 26 ans, après avoir enregistré 3 albums ignorés par le public et la critique, mais devenu aujourd'hui l'objet d'un culte fervent. Riverman est un des sommets du premier album de Nick Drake, Five Leaves Left, et un exemple parfait de son art. Tout d'abord, le jeu de guitare acoustique de Drake, où les rythmiques bossa côtoient des harmonies dissonantes proches du jazz, qui contrastent avec des mélodies de chant pures et mélancoliques. Et puis il y a cette voix, étonnante pour un jeune homme de 20 ans, une voix feutrée, lasse, qui semble porter tous les tourments d'une vie.

Avec ce jingle, nous lançons une rubrique de notre émission consacrée à la musique du 21e siècle. En effet, je vous propose d'évoquer chaque semaine les chansons que nous écoutions il y a 10 ans, il y a 20 ans, soit le meilleur des années 2006 et 2016. Et cette semaine, nous nous penchons sur l'indie rock américain avec en 2006 l'ultime album d'un groupe qui aura marqué la fin des années 90 et le début du 20e siècle, Granddaddy. Ce groupe et son leader, Jason Little, ont en effet le temps d'une demi-douzaine d'albums, ravi les amateurs avec une musique inclassable. Venu de la culture skate, Jason Little abandonnera rapidement le punk rock de son adolescence pour concocter avec ses copains de Modesto un étrange mélange de pop mélancolique, de bidouillage électronique et de guitare saturée. En 2006, sur le dernier album de Granddaddy, j'ai choisi cet instrumental « Skateboard Save My Life Twice » qui est la quintessence de cet art fragile et plein de charme.

Nous restons en 2016 en Californie, dans un registre un peu plus classique avec The Growlers. Entre garage rock et touches psychédéliques, ce groupe est un des plus constants dans la qualité au fil d'une petite dizaine d'albums, tous très recommandables. Celui de 2016 est certainement un de leurs meilleurs et une très bonne introduction à ce groupe dont je vous rappelle le nom, The Growlers.

Et voici notre rubrique nouveauté et cette semaine la sensation du moment. Si vous vous intéressez un peu à l'actualité musicale, vous avez certainement eu des échos de ce duo québécois étrangement nommé Angine de Poitrine. Depuis quelques mois, leur musique, aussi entêtante qu'inclassable, envahit la toile car ces deux gars sont des génies de la com. Ils ont réussi à faire d'une musique instrumentale, polyrythmique, microtonale et donc plutôt ardue, un phénomène de mode et l'objet d'une hype mondiale. Il faut dire que les deux gars ne laissent rien au hasard. Les frères de Poitrine, comme ils se présentent pour les besoins de leur concept, se décrivent comme un orchestre mantra rock dada pitago cubiste. Et ils s'en donnent les moyens. D'abord, musicalement, ce sont des bêtes. Kne à la guitare et à la basse et Kleck, le batteur, sont des virtuoses de leurs instruments et ils produisent à deux et à l'aide de loopers des suites instrumentales qu'ils exécutent en live, affublées d'incroyables costumes à poids, tout droit sortis d'un carnaval horrifique. Bref, plus qu'un long discours, je vous laisse découvrir la musique d'Angine de Poitrine et vous recommande également d'aller visualiser sur la toile les captations vidéo de leurs prestations et notamment celles enregistrées lors des Transmusicales de Rennes en 2025 qui les a fait connaître.

Changement d'ambiance avec le retour du très prolifique Robert Pollard et de son groupe Guided by Voices. À bientôt 70 ans, ce natif du Midwest a déposé à l'équivalent américain de la SACEM pas loin de 1500 chansons, dont bon nombre qu'il a enregistrées entre 86 et 2004 avec son groupe Guided by Voices dans un registre lofi qui lui a conféré une certaine aura auprès des amateurs du genre. Après une séparation de 10 ans, le groupe s'est reformé et continue de nous abreuver avec cette étrange alchimie de mélodies naïves et de guitares abrasives. À suivre, nous passons dans un registre de soul vintage avec T.Y.O. Un patronyme que ce chanteur, né à Paris il y a 40 ans, a hérité d'un de ses voyages initiatiques aux États-Unis. C'est en effet alors qu'il se produisait à Memphis qu'un bluesman local, frappé par le contraste entre son visage juvénile et sa voix rock, l'aurait surnommé « The Young Old », soit les initiales en anglais « T.Y.O. », ensuite francisé pour son patronyme. Mais au-delà de ce nom, l'anecdote représente bien la volonté de ce Parisien de s'inscrire dans un imaginaire et une tradition musicale bien loin de sa ville natale, mais qui plonge dans le blues, la folk et la soul la plus classique. Pour ce troisième album, il est allé au Texas et a fait appel au producteur Adrian Quesada, membre du groupe Black Pumas, maître de la soul vintage, et à quelques invités prestigieux, comme le guitariste Doyle Bramhall ou la chanteuse Kendra Morris. Le titre « Outsider » reflète cette identité de voyageur et son parcours des couloirs du métro parisien jusqu'au sud des États-Unis, terre de la soul et du blues. Ce troisième album signé T.Y.O. est chaudement recommandé et la chanson à suivre s'appelle « I've Got to Travel Alone ».

Dernière nouveauté avec la pop solaire et hors du temps de Maxwell Farrington et Super Omar. Derrière ce nom étrange se cache l'avignonnais Christophe Vaillant, compositeur et arrangeur de ces petites symphonies électropop chantées par la voix chaude et grave de Maxwell Farrington. Ce baroudeur australien, originaire de Brisbane, est passé par le Royaume-Uni, Marseille, Toulouse, avant de poser ses valises à Saint-Brieuc. Window Tax est le troisième album de ce duo improbable et la formule fonctionne toujours à merveille.

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1: Et nous voilà à la fin de notre émission, et si vous êtes un habitué de La Lumière au Grenier, vous savez que je poursuis tous les ans un fil rouge pour programmer la dernière chanson du jour. Et cette année, mon thème sera le cinéma. Et aujourd'hui, je remonte aux origines de ce mariage d'amour et surtout de raison. En effet, au milieu des années 50, le show business américain se frotte les mains car toute une génération d'adolescents devient une cible commerciale. La croissance économique d'après-guerre leur permet d'avoir accès à de l'argent de poche généreusement donné par leurs parents ou gagné à la faveur de petits boulots. Quelques dollars qui leur permettent de se payer une canette de coca, un disque 45 tours ou un ticket de ciné. Il devient donc une cible marketing juteuse pour le marché de l'entertainment. Une chance pour les studios hollywoodiens qui doivent faire face à la désertion de leurs parents en raison de la concurrence de la télévision alors en plein boom. Épousant la mode du rock'n'roll qui émerge également sur la scène musicale, ils se précipitent donc sur ce filon des films sur le rock'n'roll avec la complaisance d'un business musical qui voit l'occasion de diversifier ses revenus et de donner une large exposition à ses artistes. De cette approche économique implacable va naître en 1954 le film Black Bull Jungle, en français Graines de violence. Un film tiré du roman autobiographique d'un ancien combattant de la Deuxième Guerre mondiale, devenu à son retour à la vie civile professeur dans un lycée technique du Bronx, où il sera confronté à l'indiscipline et à la violence de ses élèves. L'Amérique horrifiée découvrira ainsi une jeunesse révoltée et prête à tout pour s'opposer à la génération précédente, et le rock'n'roll de Bill Haley sera la bande-son de cette révolution, générant le même rejet de la part des parents et l'enthousiasme des teenagers. 1, 2, 3 O'Clock Rock, c'est l'intro légendaire de Rock Around the Clock de Bill Haley et de ses Comets, un des premiers tubes du rock'n'roll sorti à l'automne 54, un tremblement de terre qui, plus de 70 ans après, n'en a pas fini de produire ses ondes de choc.
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